0: marinería. Habría aislado Valparaíso.
1: Donc Allende annonce le soulèvement d'un régiment de l'armée à Valparaíso. Il appelle dans cette intervention les travailleurs à occuper leur lieu de travail dans le calme et avec sérénité. Il dit qu'en ce moment tout est calme à Santiago et que les mouvements de troupes sont normaux. Ceci dit, il appelle quand même les travailleurs à rester vigilants et à éviter les provocations.
2: Vers 7h moins le quart, le téléphone sonne. Et c'est un prêtre qui est dirigeant du MIR et qui était en même temps mon supérieur hiérarchique, disons, celui qui dirigeait les secteurs où je travaillais au MIR, qui me téléphone. Alors, ma femme répond non, il ne peut pas venir, il est sous la douche. Téléphone plus tard. Alors, il dit qu'ils sortent de la douche tout de suite, il y a un coup d'état. Alors, je sors complètement dégoulinant, et puis je prends le téléphone, et il me dit, il y a un coup d'état, et il me donne les 3 ou 4 informations importantes. Mobilisation des troupes de Los Andes vers Santiago, la marine a pris Valparaíso, ayant sorti, ils sont revenus, quelques heures plus tard, ils prennent donc Valparaíso, qui est la deuxième ville du pays, et il y a donc une junte de généraux qui appelle Allende à démissionner. Ça, c'est vers 7h du matin. Oui, une fois que je sors vraiment de la douche, donc que je m'habille, et d'après les instructions qu'on me donne au téléphone, il fallait d'une part suivre pendant 1 heure ou 2 heures les informations. Il y avait des radios qui avaient déjà été bombardées ou prises par l'armée. Il y en avait d'autres qui continuaient à émettre des radios de gauche ou liées au gouvernement. Et donc il fallait écouter ces radios pour connaître qu'il était, parce que tout était dans le brouillard.

0: à ce moment-là, on ne savait pas du tout quelle était la marge de gouvernement, du gouvernement. On ne savait pas non plus quelle était l'importance ou le monolithisme des forces armées pour suivre ça. Il se pouvait qu'il y ait des dissensions à l'intérieur. On ne savait pas. Et les instructions étaient, vous suivez ça, et dans 2 heures, vers 9h30, 10h, on vous téléphone pour vous dire exactement à quel endroit vous devez, on doit se voir et quelles sont les instructions qu'on doit suivre.
1: Premier discours des forces armées, ils expliquent pourquoi ils ont pris les pouvoirs, pour rétablir l'ordre. Premièrement, le président doit démissionner. Il doit céder sa place à la junte constituée par les forces armées et les carabiniers. Deuxièmement, les forces armées et les carabiniers sont unis pour libérer le pays de l'emprise marxiste et le rétablissement et pour rétablir l'ordre constitutionnel. Les travailleurs du Chili sont assurés que les conquêtes sociales obtenues demeureront sous le nouveau régime. La presse, la radio et la télévision, de l'unité populaire bien sûr, doivent cesser toutes leurs activités sous peine de recevoir un châtiment par air et par terre. Le peuple doit rester chez lui pour éviter qu'il y ait des victimes innocentes. Suivent donc les signatures des 4 généraux qui ont pris le pouvoir.
2: Le mardi 11 septembre 1973 à 7h, heure locale, une radio chilienne captée en Argentine annonce que l'armée a renversé le président Allende, accusé par elle de ne pas avoir respecté la constitution et d'avoir créé des situations de fait illégitimes. À 7h15, toutes les liaisons sont interrompues entre l'Argentine et le Chili. À 7h57, Salvador Allende s'exprime sur les ondes de la radio gouvernementale et lance un appel à la classe ouvrière pour qu'elle se mobilise.

0: Donc on se met à écouter la radio. Il y avait à l'époque... ce que je me souviens, c'est que la dernière radio, et celle que j'ai écoutée jusqu'à la fin, ça a été une radio qui s'appelait Radio Magallanes, et qui était donc qui était une radio de gauche. Et cette radio, c'est la radio qui a permis au président Allende de parler une dernière fois au peuple chilien. C'était vers, je ne me souviens pas très bien, mais c'était certainement avant 10h, vers 9h30, 10h, qu'Allende a parlé. Et c'est vrai que quand il a parlé, pour moi, tout était terminé parce que c'était, de toute évidence, un message d'adieu. Au même temps, c'était dramatique. Ça marquait sans doute... On sentait que ça marquait la fin d'une époque, le début d'une époque qu'on ne pouvait pas qu'on soupçonnait peut-être, mais qu'on imaginait mal. Mais surtout, j'ai senti à ce moment-là que c'était pas mobilisateur. Parce que c'est un message qui est très connu d'ailleurs. Il disait à peu près, on vit des heures obscures et noires où des forces antidémocratiques veulent s'emparer des destins de la patrie. Je demande au peuple chilien de conserver le calme, de ne pas je ne me souviens pas exactement des mots, mais c'était de ne pas s'y opposer en quelque sorte, de ne pas se sacrifier en vain. Et là, il y avait un sens historique beaucoup plus profond qu'à l'époque. Déjà, qu'on pouvait apprécier, mais que plus tard, avec le temps, on peut effectivement apprécier beaucoup mieux. Et il disait, plus tôt que tard, à nouveau s'ouvriront les grandes avenues par où montera le peuple libre du Chili pour manifester sa volonté. Mais il disait ça, c'est plus tard, ce sera plus tôt que tard, mais pas maintenant. C'est-à-dire, il y aura, lorsque ce moment noir passera, le peuple chilien retrouvera ses droits. Et donc c'était évidemment plier bagage, quoi. Mais en même temps, Allende le faisait pour ne pas sacrifier en vain la vie des milliers de gens qui était certainement disposé à se battre, tout en sachant que ce combat était perdu, parce qu'il savait quand même l'ampleur des forces qui s'opposaient. Et avec ça, effectivement, j'ai senti que c'était un coup de gourdin à la tête, quoi. C'est-à-dire, c'était de dire, bon, voilà, qu'est-ce qu'on fait? Mais en même temps, je me disais, c'est Allende qui dit ça. C'est-à-dire, c'est quelque part l'unité populaire. Mais nous, on a un autre discours, on s'est préparé pour autre chose. Nous, on ne peut pas lâcher le morceau comme ça.
1: M'adresse aux intellectuels, aux travailleurs, aux paysans, à tous ceux qui seront poursuivis, pourchassés, parce que dans notre pays, le fascisme est présent depuis un moment, au travers des attentats terroristes, des dynamitages de ponts, etc. Ces gens-là seront jugés par l'histoire. Sûrement, cette radio sera mise sous silence et le métal tranquille de ma voix n'arrivera plus jusqu'à vous. peu m'importe, parce que mon souvenir restera avec vous. Le souvenir d'un homme loyal qui a su tenir ses promesses. Le peuple doit se défendre, mais pas se sacrifier. Le peuple ne doit pas se laisser massacrer ni cribler de balles, mais il ne doit pas non plus se laisser humilier. Travailleurs de ma patrie, j'ai foi dans le Chili et son destin. D'autres hommes surmonteront ce moment gris et amer où la trahison prétend s'imposer. Vous devez continuer à croire que plus tôt que tard, à nouveau, s'ouvriront les grandes avenues par lesquelles remontera l'homme libre qui bâtira une société plus juste. Vive le Chili, vive le peuple, vive les travailleurs. Ce sont mes dernières paroles. J'ai la certitude que mon sacrifice ne sera pas inutile. J'ai la certitude qu'au moins ce sera une action morale qui punira la félonie, la couardise et la trahison.
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0: Et effectivement, vers 10h, il y a eu un coup de téléphone pour lui dire « Il faut se voir à midi à tel endroit, un tel sont déjà contactés. » C'était juste le secteur à moi. Naturellement, j'imagine que tous les autres secteurs faisaient, les autres secteurs du MIR en tout cas, faisaient la même chose. Et donc je rentre à nouveau dans la salle des bains, je rase ma moustache. La moustache était à l'époque, en quelque sorte, un symbole de militant de gauche. Et je pense qu'il y a une relation quelconque avec la moustache de Régis Debray à Camiri quand il était en prison en Bolivie, parce que c'était un peu ça, quoi. C'était ce type de moustache-là. Donc je la rase et on part. On part. J'avais un enfant qui à l'époque avait 6 mois, donc il était né quelques mois plus tôt. Et on part. Ma compagne part dans le lieu où elle devait aller, parce qu'elle était dans une autre structure. Et moi, je pars. Et mon lieu de contact, c'était mon point de contact, était au centre-ville de Santiago. À ce moment-là, on descend dans la rue. Il y a des gens qui marchent. Il n'y a pas de transport. Il n'y a pas de bus. Il n'y a aucun transport. Il y a encore des voitures qui circulent. Il faut dire que dans le communiqué de la junte militaire, il a été dit qu'à partir de 14h30 de l'après-midi, il y avait couvre-feu total. Donc, avant 14h30, il fallait que tout le monde soit rentré, que personne ne circule, etc. Donc les gens s'affolent, il y a des voitures qui circulent avec des gens qui partent chez eux, qui vont chercher d'autres membres de la famille, etc. Mais il n'y a plus de transport. Et je pars donc en disant au revoir à la famille. Et on ne sait pas en fait si on se verra ou pas, mais on ne pense pas. On part, puis on marche longtemps. Très vite, on ne marche pas par la rue. Il y a une grande avenue qui mène au centre, mais on ne prend pas cette grande avenue-là. On prend des rues parallèles qui sont plus discrètes, plus résidentielles, pour parvenir au centre. Et à un moment donné, en arrivant à la place d'Italie, qui est le début du centre-centre, on se sépare avec ma femme, qui, elle, doit rejoindre un autre endroit que je ne connais pas. Et puis à ce moment-là, on se dit au revoir et on se dit, on va essayer de communiquer nos nouvelles à la maison de la famille, quoi. Et je descends donc à l'endroit où on devait se rencontrer, on se rencontre, mais déjà cette partie du centre-ville, il était au midi et complètement bouclée par fondamentalement par la police militarisée. Et en fait, il y avait, pas loin de l'endroit où on devait se réunir, il y avait un local, un bâtiment de la police, mais qui était en fait un bâtiment pas militarisé de la police. C'était, à mon avis, la caisse d'assurance maladie ou la coopérative d'achat, un truc comme ça, de la police. Mais il se trouve que le général Mendoza qui avait pris la tête de la police, et n'ayant pas le il était le quatrième ou le cinquième en rang, hein, en hiérarchie, mais c'est lui qui était dans le coup. Donc les autres quatre qui étaient au-dessus de lui ont été carrément mis de côté. C'est lui qui a pris la direction de la police, avait choisi comme son siège ce bâtiment-là. Donc il était gardé par des policiers fortement armés. Mais ça, on ne les savait pas.
1: À 11h30 ce mardi 11 septembre, le PC chilien diffuse un communiqué affirmant que les masses chiliennes sont prêtes à faire le plus grand effort pour dérouter les forces armées qui se sont soulevées. À 12h10, une radio militaire annonce que les forces aériennes et terrestres ont commencé l'attaque du palais présidentiel.

0: República de Santiago se transmite el siguiente comunicado. Desde las 10:30 horas se ha requerido rendición.
1: Depuis 10h30 du matin, nous avons sommé Allende de se rendre. Devant son refus, nous procédons à l'attaque aérienne et terrestre du palais de la Moneda. Avec cette action, nous voulons éviter toute effusion de sang.

0: Communication entre le général Lee et Pinochet. Celui-ci lui donne l'ordre d'attaquer le plus vite possible les gens qui se trouvent sur le toit de la Banque d'État et du ministère des Travaux publics. Nous demandons aux pompiers d'aller à la Moneda pour contrôler l'incendie. Avec des uniformes, les pompiers en uniforme. Toujours les forces militaires. L'assaut de la Moneda a été donné par les forces aériennes et terrestres. Nous sommes devant l'entrée principale. L'opération est terminée. Nous avons été forcés de bombarder la résidence présidentielle Thomas Moreau, car nous nous sommes heurtés à la résistance d'éléments du GAP, garde présidentielle. Deuxièmement, à partir de maintenant, tout rassemblement ou circulation dans les rues est interdit. Les fonctionnaires et les ouvriers doivent rester calmes et s'abstenir de toute provocation contre le personnel des forces armées. Toute action de sabotage, toute agression physique contre des civils ou de résistance contre les forces armées ou celles de la police sera réprimée par air et par mer et par terre de la même façon que pour la Moneda et la résidence Thomas Moreau.
1: Une fois qu'on fait la réunion, on se met d'accord, on reçoit les instructions, on voit où chacun va être pour coordonner ce qu'il y a à faire. Chacun doit aller se rendre dans des endroits qu'on appelait des planques, quoi, des endroits qu'on avait sélectionnés à l'avance en cas de situation de grave. Donc je pars à ma planque qui se trouvait à 5-6 pâtés de maison de la Moneda. Et avant d'arriver là, je sors d'un pâté de maison pour traverser une rue, et d'un deuxième étage, des gens, des habitants me disent « Surtout ne traversez pas cette rue-là, car les militaires... Les carabiniers sont en train de tirer à tous ceux qui dépassent cette rue. » Et un peu naïvement, je dis, mais pourtant il n'est pas encore le couvre-feu. Le couvre-feu est à midi à 14h30 et il n'est qu'à midi. Je dis, ben d'accord, mais ne passez pas. À ce moment-là, donc, je reste au coin de la rue avant de traverser. Je reste sans savoir quoi faire parce que il fallait que je passe par là pour me rendre à l'endroit où je devais me planquer. Et derrière moi, il y avait un couple d'anciens, de gens de 70 ans, et il y avait un type qui était sous. Il y avait un type, un jeune type qui était sous, ivre. Et donc, je m'arrête et j'arrête ceux qui viennent derrière moi. Et je répète donc ce que je viens d'entendre. N'avancez plus, il tire. Et donc, le couple s'arrête et le type qui est sous dit, il commence à dire des injures contre le carabinier, carabinier de je sais pas quoi, etc. Et apparemment, il ne se rendait pas compte, effectivement, de la... Et il va carrément traverser, et le vieux monsieur et moi, nous le retenons, et le tirons vers l'arrière, et on lui explique. Donc on le laisse là, et puis on continue à parler avec les gens du deuxième étage, et à ce moment-là, le type, sans notre surveillance, on pensait qu'il avait compris, il traverse quand même, et dès qu'il traverse la moitié du corps, en fait, les militaires qui tiraient, mais collés au mur, le touchent, quoi. Et le type est touché surtout à la tête, et il tombe la moitié exposée, l'autre moitié, un corps caché par le mur. Et à ce moment-là, par les jambes, on le retire, on le rentre. Et les gens du deuxième étage disent, mais il faut l'amener à l'hôpital, il faut tout de suite, parce qu'il y avait un hôpital à deux pâtés de maison de là. Et je le retourne, et en fait, il avait la tête complètement éclatée, le cerveau par terre. Mais il était vivant, et j'ai dit, non, on va prendre des risques insensés pour charger ces types. Pendant deux pâtés de maison, de toute façon, je pense qu'il va mourir. Et je suis en train de dire ça quand le type exhale un dernier soupir, il meurt, là. Et à ce moment-là, les gens me disent, les gens du deuxième étage me disent, bah, écoutez, vous allez où? Je dis, là, dans le bâtiment à côté du vôtre. Non, rentrez par l'intérieur. Donc je rentre chez eux. Et par les toits, je passe à l'endroit où j'y vais. En prenant des risques qui étaient très... Enfin, je ne savais pas. Car les bâtiments de la police surplombaient tout le quartier. Effectivement, n'importe qui pourrait être sur un toit pouvait être soupçonné de franc-tireur ou je ne sais pas quoi. Et c'est comme ça que je parviens donc à l'endroit où je devais me planquer.
2: El duro camino que lleva al socialismo, el puño del pueblo lo construirá. Y aquellos que intenten cerrarnos el camino, el puño del pueblo los castigará.

0: quand j'arrive, c'était au sixième étage, je peux dominer la ville. Enfin, on ne sort pas parce que ça tire de tous les côtés, mais on peut voir quand même, par les carreaux, on peut voir le reste de la ville. Et notamment, je vois, la première image que je vois, c'est la Moneda, le palais de la Moneda, en flammes et avec des colonnes de fumée. Et à ce moment-là, la radio annonce qu'Allende, que le palais de la Moneda a été investi et qu'on a retrouvé le corps d'Allende suicidé à l'intérieur dans son bureau. Et en fait, quand on voyait j'ai vu la Moneda de haut avant d'entendre cette information officielle donnée par la junte. Mais quand on voyait la Moneda et on savait qu'Allende y était, on savait qu'il ne pouvait pas être vivant. Parce que la Moneda, enfin, le secteur, l'aile où il était complètement détruit. Et complètement détruit et en flammes.
1: Discours d'Allende en 1971. Je n'ai pas l'âme d'un martyr, mais je ne reculerai pas. Je terminerai le mandat que le peuple m'a donné. Je n'ai pas d'autre alternative.

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0: Allende avait dit deux années, enfin elle l'avait toujours dit, mais je me souviens notamment de, d'une fois au Stade National, qui à ce moment-là devenait une prison. Je me souviens qu'à une manifestation qui avait eu lieu au Stade National en 71, je crois, vers la fin 71, Allende avait dit, il y a des intérêts anti-patriotiques qui veulent me faire sortir, qui veulent que je ne sois plus le président de la République et qui portent atteinte à la constitution de ce pays. Ces gens-là, qu'ils le sachent dès maintenant, là où le peuple m'a mis, le peuple, seul le peuple me sortira, y compris s'il faut que je sorte, enfin, et ceux qui veulent me sortir n'auront qu'à me sortir mort, mais je ne sortirai pas de là où le peuple m'a nommé. Ça pouvait être un discours démago, ça pouvait être un discours pour susciter l'enthousiasme des masses, mais quand Allende l'a fait, effectivement, je crois qu'il a donné un autre visage à ce qui venait de se passer. Je pense que l'histoire de la résistance au Chili, l'histoire de la démocratie aujourd'hui, l'histoire de ces 18 derniers ou 20 dernières années ne serait pas la même si Allende avait démissionné, s'il avait quitté le palais de la Moneda, s'il s'était rendu militaire. Et malgré toutes les différences qu'à l'époque je pouvais sentir avec Allende, c'est vrai qu'à ce moment-là, et je ne pouvais sentir que l'admiration. Parce que il aurait pu négocier, mais ça aurait été toujours une négociation indigne. Je pense qu'il a il a été un homme de parole, même si tenir sa parole a signifié sa mort. Et je pense que, de ce point de vue-là, peu sont les dirigeants politiques du XXe siècle qui peuvent montrer une telle conséquence. Il faut dire qu'Allende, quand il meurt, c'est un homme jeune, dans la force de l'âge. Il avait, je ne sais pas, il devait avoir 60 ans, 62 ans. C'est-à-dire qu'il avait encore bien de jours devant lui. Il aurait pu prendre un exil doré, il aurait pu parcourir le monde. Notamment, il y a ceux qui lui ont proposé ça. Je sais qu'il y a des gens qui lui ont proposé pendant les heures, enfin pendant la matinée du 11, des gens qui lui ont proposé de sortir, de prendre en quelque sorte le maquis de se planquer et éventuellement d'aller dans une autre ville et pouvoir résister, obliger les militaires à un combat. Je crois qu'il n'a pas fait du pas parce que il savait que c'était peine perdue, mais je pense que d'autre part il n'a pas fait non plus parce que Allende avait un sens de la dignité et de l'engagement qui l'empêchait moralement de faire autre chose de ce qu'il avait dit. Il avait dit qu'il ne sortirait pas vivant si des forces antipatriotiques voulaient méconnaître la volonté populaire. Et je crois que ça donnait, dans ce qui a été la solidarité plus tard avec le Chili, dans ce qui a été l'isolement terrible que Pinochet a vécu et cette histoire noire que l'entoure et qui l'entourera toujours, parce que Pinochet est devenu le symbole de ce qui est le plus abject de la fin du XXe siècle. Dans cette image-là, je crois qu'il y a pour beaucoup le geste conséquent et courageux de Salvador Allende.
1: Qu'est-ce que tu ressens en voyant la Moneda en flammes ?
0: Enfin, j'ai la certitude à ce moment-là que l'histoire a changé, quoi. J'ai la certitude la plus totale que l'histoire a changé et que je ne serai plus le même qu'auparavant. J'ai nettement l'impression que c'est un point d'inflexion. Je ne sais pas ce qui sera de quoi sera fait l'avenir. Mais ce que je sais avec certitude, c'est que rien ne sera plus pareil. Et au fur et à mesure que j'entends des informations et que je vois des choses, je confirme cette sensation de vide devant moi, c'est-à-dire sachant que je ne saurais pas du tout où je serai, qu'est-ce qui se passera avec moi, avec mes camarades, avec les gens de ma génération, avec ma famille, je ne sais rien. Et à la limite, je dis, je n'ai pas envie d'y penser. Je sais seulement que ça va absolument différent de ce que j'ai vécu jusqu'à là. Et en même temps, je sais que si jamais je vis après ça, moi-même, il faudrait que je sois pas une autre personne, parce qu'en fait, je crois que je continue à être le même, mais que je vais évoluer dans des situations qui ne sera plus la même. Et quels sont les points qui me font penser à ça? D'abord, le discours d'Allende. Allende, quand il fait son dernier discours, son discours d'adieu, on sait qu'il va mourir. Et on sait qu'il va mourir, et on sait qu'après sa mort, s'ils ont été capables de tuer Allende, et tout est possible devant. Enfin, rien ne peut être épargné. Deuxièmement, je sens que quelque part, on a avoué la défaite. Avant même d'avoir peut-être essayé quelque chose, peut-être essayé quelque chose qui était déjà trop tard pour entreprendre, mais on sent ça. Et on sent aussi, enfin, l'autre fait que me fait penser à ça, c'est quand je vois la monnaie en flamme. Et ils ont touché la monnaie, ils ont bombardé le propre pays. C'est-à-dire, quand une armée bombarde son propre pays, tu ne peux pas attendre autre chose que la sauvagerie et la brutalité. Et le troisième point qui m'a terriblement marqué, c'est qu'à un moment donné, il y a un discours du général Lee, qui était le chef de l'armée de l'air, qui sont ceux qui ont bombardé en fait la monnaie. Il est odieux, il est hors de lui. C'est un criminel au micro.
1: Qu'est-ce qu'il dit ?
0: Déchaîné, avec un visage de haine. J'ai du mal à décrire ce qu'on ressent rien qu'à voir son visage à la télévision. C'est important quand on sait l'histoire qui a continué, enfin la suite de l'histoire de ce général. Et il dit désormais le destin de la patrie sont en main d'une junte militaire composée d'un tel, un tel, un tel, un tel. Et notre première tâche, c'est texto de détruire les cancers marxistes. Avec un langage pareil, on ne pouvait pas s'attendre à autre chose qu'a été le Chili. C'est-à-dire, c'était un discours d'ennemi, c'était un discours de destruction.
2: El général Lee.
3: Après avoir supporté et subi pendant 3 ans le cancer marxiste qui nous a menés à la banqueroute économique, morale et sociale, qu'on ne pouvait plus tolérer, compte tenu des intérêts sacrés de la patrie, nous nous sommes vus obligés d'assumer la triste et douloureuse mission que nous venons de commencer. Nous n'avons pas peur. Nous sommes conscients de l'énorme responsabilité qui pèse sur nos épaules, mais nous avons la certitude que l'énorme majorité du peuple chilien est avec nous et est disposée à lutter contre le marxisme et à l'extirper, et ce, à n'importe quel prix.
4: Contra el marxismo, está dispuesta a extirparlo hasta las últimas.
0: je reste dans cette maison. Le couvre-feu, effectivement, commence à fonctionner. Et à ce moment-là, c'est un silence de mort. Rien, sauf les hélicoptères, les avions qui font des vols à Razmot de la ville. C'est sans doute comme mesure d'intimidation parce qu'il n'y avait plus rien à bombarder. Et derrière le bruit des avions et des hélicoptères, plus rien. Rien. Et il y a à la radio des messages des militaires et il y a des marches militaires. Il y a Radetzky, la marche Radetzky qui passe toutes les 10 minutes. Il y a d'autres marches militaires. Il n'y a plus rien que cela et les messages des militaires. Et très vite dans l'après-midi, il commence à voir des listes de gens qui sont convoqués et dans les casernes, se présenter dans les casernes. Notamment des autorités du gouvernement, des ministres, des députés et d'autres dirigeants politiques ou sociaux. Et le doute, c'est de savoir quelle va être la longueur de ces listes. Est-ce qu'on ne va pas, à un moment donné, être inclus dans ces listes? Et qu'est-ce qu'il faut faire? Si on y va, si on se présente, ce n'est pas se jeter dans la gueule du loup. Si on ne se présente pas, ce n'est pas avouer une quelconque culpabilité et donc se mettre dans le collimateur de militaires. Et en attendant, il y a des listes de gens qui sont convoqués.
2: Las personas más adelante nombradas deberán entregarse voluntariamente hasta las 16:30.
3: Les gens que nous allons citer sont sommés de se rendre volontairement avant 16h30 dans les locaux du ministère de la Défense nationale. La non-présentation signifiera qu'ils se mettent en marge des instructions données par les autorités militaires et que les conséquences sont faciles à prévoir.
2: Carmen Gloria Aguayo, Carlos Altamirano Orrego, Clodomiro Almeida Medina, Laura Allende Hosen, Jorge Arrate Macmillan, Vladimir Arellano, Pascal Barraza Barraza, Orlando Bodevich Brown, David Bettelman Silva, Mireya Baltra Moreno, María Carrera Villavicencio, Julieta Campuzano Chávez, Luis Corbalán Lepe.
4: Aquí traigo mi malembe para darle duro y fuerte. A esos cuatro generales que han sembrado tanta muerte.

0: La réaction au coup d'État du 11 septembre 1973 au Chili est unanime dans le monde. Grève de solidarité, manifestations, comités de soutien, collecte pour les opposants chiliens, partout, à Paris, à Londres, à Zurich, à Rome, à Moscou, à Mexico, les gens se mobilisent et manifestent leur condamnation du putsch militaire. Au Chili, certains résistent.
1: J'ai l'occasion de connaître plus en détail tout ce qui a été fait par des amis et des camarades qui ont fait face à ce coup d'État dans un quartier populaire, industriel de Santiago qui s'appelle Maipú, et qui sont, je crois, un des rares groupes de la gauche en général à avoir résisté vraiment par les armes. Et là, il y avait un ami qui avait, lui, personnellement, une très bonne préparation militaire, puisqu'il avait été militaire lui-même.

0: et qui l'ont sorti finalement. Qui l'ont sorti, mais il a été condamné bien plus tard. Les militaires ont pu établir qui c'était effectivement, qu'est-ce qu'il avait fait effectivement. Mais c'était déjà un moment où il ne pouvait plus. Son cas était connu, notamment il est franco-chilien, donc l'ambassade française était intervenue. La famille avait eu le temps d'intervenir, de faire connaître son cas, donc il était trop tard pour qu'on le fasse disparaître. Il a été condamné d'abord à mort, et ensuite il a été condamné à perpétuité, et finalement il a été expulsé du Chili en tant que citoyen français indésirable, et 3 ans plus tard, je l'ai retrouvé à Paris où il a vécu peu de temps avant de rentrer en Amérique latine. Et il a pu me raconter donc pourquoi et comment il avait pu sauver sa vie grâce à la solidarité des gens, du personnel de l'hôpital qui l'avait caché.
1: La vie de Ricardo bascule ce 11 septembre. De faux papiers lui permettent d'entamer une résistance. Le MIR entre en clandestinité. En octobre 1973, la police se met à sa recherche. La répression commence. Durant les premiers mois qui suivent le coup d'État, elle se fait dans l'anarchie la plus complète. Chaque corps d'armée organise ses propres groupes et commandos. Jusqu'en avril 1974, Ricardo élève des lapins dans une ferme des environs de Santiago. 2 fois par semaine, il communique avec les dirigeants du MIR par le biais de messages codés. En avril 1974, Ricardo change de planque. Le 5 octobre, le secrétaire général du MIR, Miguel Enriquez, est tué dans un affrontement avec l'armée. Vers le 8 novembre, une des cages du MIR tombe. La police y trouve des armes et tous les documents que Ricardo a écrits depuis 8 mois. Le samedi 14 novembre 1974, la maison où se trouve Ricardo est encerclée par des militaires. Ricardo est arrêté par un officier de l'armée de l'air, le capitaine Roberto Fuentes Morrison, dit Vali. Après, viennent les claques. Et après les claques, la torture. Ricardo sera libéré à l'été 75. Le 8 décembre 1975, il quittera le Chili.
0: Contrairement à ce que... J'ai toujours raconté ça, mais je ne sais pas si c'est crédible. Au moment d'être arrêté, je suis... calme. Je suis calme, pas parce que je sois particulièrement courageux, mais je suis calme parce que je sais que j'ai parcouru un chemin que je m'étais fixé, qui était un chemin qui en fait qui avait à voir avec mon engagement politique. En octobre 73, je commence à être recherché. Je ne démissionne pas. Je me cache. J'adapte ma vie au gré de la répression et de l'encerclement qu'on commence à subir. Et on a une situation d'harcèlement qui augmente, qui s'accroît de plus en plus. Et malgré ça, je ne démissionne pas, je ne m'asile pas, je ne pars pas à l'étranger, je continue à militer. Et en fait, je fais ça pas parce que je sois un militant particulièrement acharné d'autres, mais c'est parce que chaque fois que j'étais tenté de démissionner, de fuir, j'ai pensé aux gens que moi j'avais incité à militer, que moi j'avais incité à croire à une certaine idée. Notamment, je pense aux gens de ces campements, aux gens de cette occupation des terrains qui avaient cru au moins. Des gens qui avaient moins de choix que moi, puisqu'ils étaient, ils n'avaient pas un diplôme universitaire, ils étaient toujours dans le même quartier. Et je disais, ils n'ont pas la possibilité de fuir, ou très peu. Et cette répression est aussi classiste. C'est-à-dire, elle est plus dure avec les plus pauvres qu'avec les intellectuels petits bourgeois, même si elle est aussi très dure avec tout le monde. Et donc, c'est un peu, je dirais, par un souci d'engagement. Je dis, je ne peux pas avoir enthousiasmé et engagé et fait militer, fait croire des gens

0: et aujourd'hui, moi, me barrer et ne pas répondre à cette confiance qui m'a été donnée. Voilà, donc, lorsque je suis arrêté, je me dis, voilà, j'arrive à la fin des périodes de ma vie, il y aura d'autres où il n'y en aura plus rien, mais en tout cas, ceux que je m'étais proposé, vis-à-vis de moi-même et vis-à-vis des gens qui ont cru au moins, je les menais jusqu'au bout. Maintenant, ma vie n'est pas entre mes mains, mon avenir n'est pas entre mes mains, mais personne ne pourra dire un jour que j'ai démissionné, que j'ai déserté, que je me suis, pour ainsi dire, dégonflé. La torture, à mon avis, la torture elle-même, elle est fondamentalement la destruction de la dignité de la personnalité de celui qui est la victime. Et que ce soit avec des coups, que ce soit avec des tortures physiques, électricité, noyade ou d'autres choses, tout ça, ça existait, tout ça. C'est pas les militaires chiliens qui l'ont inventé. Et d'ailleurs, ils ont dû avoir des instructeurs de bien des pays du monde pour ça. Je crois que les trucs les plus importants à souligner, c'est que la torture est faite pour détruire la volonté et la volonté et la personnalité de celui qui est la victime. En l'humiliant, en l'abaissant complètement, en lui donnant, en lui refusant sa condition humaine. C'est-à-dire qu'il est traité comme une chose, il est traité comme une bête, et même si c'est pas, je dirais, physique, il n'y a aucune dignité respecté, on lui parlera d'un des termes grossiers et vulgaires de sa femme, de sa mère, de ses enfants, de ses idées. On se moquera de lui. Une des tortures les plus courantes était celle de t'empêcher de dormir. On te mettait debout, comme quand on est au piquet, debout, face au mur, et pendant 1, 2, 3, 4, 5 jours, tu tombais, il y avait un gardien pour te mettre debout, sans te toucher, sans te frapper, pour te mettre debout. Et quand tu avais passé 2 jours ou 3 jours sans dormir, on t'interrogeait. Et on brisait ta volonté, on brisait ta condition humaine. À mon avis, le noyau le plus important de la torture, quelle qu'elle soit physique ou pas, c'est en fait là où on touche le moral, où on touche le facteur psychologique, où on touche la dignité de l'autre. Et c'est ça, sans doute, les choses les plus efficaces.
1: Au lendemain du putsch, la tâche de répression est confiée au colonel Contreras, qui va créer la DINA, concurrente du service secret de l'armée. Chaque matin, Contreras conduit le général Pinochet dans un bureau aménagé de l'immeuble Diego Portales. Et ensemble, ils assistent aux interrogatoires politiques et aux séances de torture retransmis en circuit fermé. Le colonel Contreras fait régner la terreur. Sous sa direction, la DINA, la Direction de l'Intelligence Nationale, qui devient le 12 août 1977 la CNI, Centrale Nationale d'Information, œuvre en toute impunité.
0: En fait, c'est un organisme créé par Pinochet et à la tête duquel Pinochet a mis un homme de toute confiance, qui est le général Manuel Contreras. Et c'est un mélange le noyau central, ce sont des militaires d'extrême droite liés à Pinochet, avec des informateurs civils, avec pas mal d'éléments de Patria et Libertad, c'est-à-dire le mouvement d'extrême droite, des gens qui sont détachés et donc qui deviennent permanents de cette centrale d'intelligence, mais qui ne sont ni militaires, ni de la police, mais des gens, des civils, qui vont travailler pour la bonne cause, quoi, pour la cause de leur gouvernement. Ce sont des gens qui viennent de l'extrême droite en général. Ouais. Le CIFA, le service d'intelligence de la force aérienne, donc c'est un service qui a été créé par l'armée de l'air, qui est dirigé par l'élément le plus dur de la junte militaire, le général Gustavo Lee. ce service, le CIFA, est un service très efficace et contrairement à ce qu'on pourrait supposer, il est d'autant plus efficace qu'il est moins brutal que la DINA. Eux-mêmes, ils disaient, on n'est pas des enfants de cœur, mais nous, chez nous, les gens ne disparaissent pas, hein, texto. Donc effectivement, ce sont eux qui arrêtent par un véritable travail d'intelligence les dirigeants les plus importants du MIR.

0: La répression politique est terrible. 8000 personnes sont parquées dans le stade de 100 000 places de Santiago. 30 000 personnes sont victimes des opérations dites de nettoyage de la lèpre rouge entre 1973 et 1974. 1% de la population sera arrêtée entre 1973 et 1977. Le 19 avril 1978, une loi d'amnistie est promulguée par le pouvoir militaire. Elle concerne tous les auteurs de crimes et délits depuis le 11 septembre 1973. Elle rend impossible les poursuites judiciaires à l'encontre des responsables des exactions commises pendant la dictature. Meurtres, tortures, enlèvements commis par les forces de sécurité sont effacés. Selon les chiffres d'une étude de la Commission des droits de l'homme rendue publique en 1984, il y aurait eu 10 000 personnes tuées durant les 6 premiers mois du régime. 90 000 arrestations pour motifs politiques lors des 18 premiers mois. 163 000 exils volontaires ou non en 11 ans de dictature. Le 4 mars 1991, le rapport de la Commission Vérité et Réconciliation, mis en place par le président Aylwin pour faire la lumière sur les crimes de la dictature du général Pinochet, répertorie plus de 3500 assassinats politiques et 965 disparitions. Découverte de charniers à Pisagua, Colina, Chihuyo, Calama, Capiopo. Aujourd'hui encore, la liste n'est pas close.
1: Le général Pinochet s'efforce de gommer tout risque de rébellion. Ses adversaires sont assassinés en exil. Le 14 septembre 1974, le général Carlos Prats, ancien ministre d'Allende et dernier commandant en chef de l'armée de terre, espoir de l'opposition progressiste, est tué à Buenos Aires dans l'explosion d'une voiture piégée. L'année suivante, le général Bonilla, qui avait tenté une fronde de l'armée de terre contre le chef de la junte, meurt dans un accident d'hélicoptère. Peu après, à Rome, Bernardo Leighton, ténor de l'aile gauche de la démocratie chrétienne, est grièvement blessé dans un attentat. En septembre 1976, Orlando Letelier, ancien ministre d'Allende, est tué à Washington dans l'explosion de sa voiture.
2: Au nom de ces morts, de nos morts, j'exige un châtiment. Pour ceux qui ont souillé notre patrie de sang, j'exige un châtiment. Pour le bourreau qui commanda la fusillade, j'exige un châtiment. Pour le traître qui vint au pouvoir par ce crime, j'exige un châtiment. Pour celui qui déchaîna l'agonie, j'exige un châtiment. Pour ceux qui se firent les défenseurs du crime, j'exige un châtiment. Je ne veux pas qu'ils me donnent leurs mains mouillées de notre sang. J'exige un châtiment. Je ne veux pas les voir ambassadeurs et paisibles dans leur logis. Je veux les voir ici, jugés sur cette place et dans ce lieu. Je veux un châtiment.

0: suis revenu à peu près à la même date, je crois, en décembre 1986, c'est-à-dire 11 années plus tard. Ouais. J'étais pendant 11 ans interdit de séjour au Chili. Et je suis revenu presque jour par jour, 11 ans plus tard, à Santiago. Je commence dans les années 80, je crois, à publier des listes des gens. D'abord, ils publiaient des listes qui étaient autorisées à rentrer. Et puis, on supposait donc que ceux qui n'étaient pas dans les listes n'étaient pas autorisés. Et à un moment donné, il a commencé à faire le contraire, il a commencé à publier des listes des gens qui étaient interdits. Ça s'est prononcé sur les gens qui n'étaient pas cités. Et à ce moment-là, on ne savait pas du tout si ceux qui n'étaient pas interdits étaient autorisés. Ce n'était pas forcément explicite. Mais en fait, je peux rentrer. Et lorsque le pape va au Chili, l'Église, le Vatican, négocie et la levée de l'interdiction pour des centaines de personnes. Et le prix de la messe papale, c'est quelques centaines de noms.
1: Le prix de la bénédiction, c'est voilà. Plus cher.
0: Exactement. Donc, à ce moment-là, je suis allé au Chili en décembre 86. Et le pape est allé, si ma mémoire est bonne, en février, mars 87, donc 3 mois plus tard. Mais ça faisait partie de la négociation.
2: Le 23 août 1973, lorsque Pinochet devient commandant en chef de l'armée de terre chilienne, il prend la tête du corps d'armée qui exerce une prééminence traditionnelle sur les carabiniers, la marine et l'aviation.
3: Le 26 juin 1974, il prend le titre de chef suprême de la nation. La junte contrôle tout. Pinochet assume le pouvoir exécutif. Le pouvoir législatif est exercé par les 4 commandants en chef des forces armées.
2: Le 11 mars 1978, l'état de siège est levé, mais l'état d'urgence reste en vigueur. Le couvre-feu et les arrestations préventives sont maintenues.
3: Le 11 septembre 1980, les Chiliens approuvent à 67% une nouvelle constitution qui doit entrer en vigueur en 1989, à l'issue d'un état transitoire. Le général Pinochet devient président de la République. La nouvelle constitution lui permet de garder le pouvoir, légalement, jusqu'en 1989.
2: Le 11 mai 1983, le régime du général Pinochet affronte pour la première fois un mouvement de protestation lancé par la puissante Confédération des travailleurs du cuivre, la CTC, et le Commandement national des travailleurs, la CNT, qui regroupe les 5 principaux syndicats chiliens.
3: Le 14 juin 1983, nouvelle protesta. Bilan, 3 morts, une vingtaine de blessés par balle, 1351 arrestations.
2: Pour mater les grèves, le gouvernement chilien choisit la manière forte. Licenciement de 2000 mineurs, arrestation des dirigeants syndicaux et militarisation des 4 grandes mines de cuivre.
3: Le 11 octobre 1983, 80 000 personnes répondent à l'appel lancé par le commandement unitaire démocratique, soutenu par le mouvement démocratique et populaire, qui regroupe les communistes et l'extrême gauche. Ils sont un demi-million dans la rue le 18 novembre 1983.
2: 12 protestas seront organisés entre mars 1983 et fin novembre 1984 à l'appel de l'ensemble de l'opposition chilienne. Bilan, 70 morts, des centaines de blessés, des milliers d'arrestations.
3: Le 6 novembre 1984, l'état de siège qui avait été levé en 1978 est réimposé.
2: Le 23 août 1985, le gouvernement remanie le code de justice militaire. Désormais, les membres des forces armées, même en réserve, impliqués dans des délits, ne pourront être jugés que par des tribunaux militaires compétents à juger des affaires de dénonciation de torture infligées par la police secrète, la DINA, qui est devenue le 12 août 1977 le CNI, le Centre national d'information.
3: Le 7 septembre 1986, un commando du Front patriotique Manuel Rodriguez ouvre le feu sur Pinochet. 5 bérets noirs de sa garde personnelle sont tués. La répression est sans merci. Liberté civile suspendue, rafle dans les poblaciones, assassinat d'opposants, dont José Carrasco Tapia, président de l'Association des journalistes chiliens.
2: Le 5 octobre 1988, conformément au calendrier de transition prévu, la junte présente son candidat unique à la présidence de la République, le général Pinochet. Ce choix est soumis au plébiscite. 54,7% des votants disent non au maintien de Pinochet à la tête de l'État.
3: Des élections législatives et présidentielles sont organisées. L'opposition se regroupe au sein d'une coalition de 17 partis, la Concertation des partis pour la démocratie. Le 14 décembre 1989, Patricio Alvin, candidat unique de l'opposition, gagne les élections.
2: Le 11 mars 1990, après 10 ans à la tête de l'État, le général Pinochet abandonne le pouvoir. Il laisse la place au président élu. Il demeure encore aujourd'hui commandant en chef de l'armée de terre chilienne.
3: Depuis sa prise de pouvoir et au long des années 80, Pinochet va appliquer, en accord avec le Fonds monétaire international, une politique néolibérale à outrance, ce qui vaudra à son instigateur, l'Américain Milton Friedman, un prix Nobel d'économie. Résultat, paupérisation croissante de la population, extension des bidonvilles et de la misère. Plus de la moitié de la population vit aujourd'hui en dessous du seuil de pauvreté au Chili.

J'ai toujours dit que les militaires, c'est presque un pari, c'est le côté dignité, je dirais. Je me suis toujours dit que les militaires avaient déterminé le moment et les circonstances dans lesquelles j'ai quitté le Chili, que je ne leur donnerais pas le droit de déterminer ni les moments ni les circonstances dans lesquelles je rentrerai au pays. Et ça m'appartient. Et c'est moi qui décidera quand je le ferai, si je le fais.

0: Vous venez d'entendre la voix de Pablo Neruda, prix Nobel de littérature en 1971. Vous étiez sur 106.3 fréquence Paris Pluriel. Notre émission Les Lumières de la Ville s'achève. Elle vous a été présentée par Frédéric, Mario, Marie-Agnès et Eric à la technique. Nous nous retrouvons le mois prochain pour une nouvelle émission. Au revoir.
1: Vous venez d'entendre une archive FPP d'une émission aujourd'hui disparue, Les Lumières de la Ville, qui retraçait un moment de l'histoire du XXe siècle. Aujourd'hui, vous avez pu entendre ce qui se passait à Santiago du Chili en septembre 1973, alors que les fascistes sont propulsés au pouvoir par la CIA.

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Le groupe Westwood 1980, un morceau produit par Johnny Hallyday.

Deuxième single du groupe Theater of Hate, 1981, un morceau produit par Mick Jones des Clash.

extrait d'une compile Bad Kev de 1983, le groupe Meet of Youth, avec l'ancien chanteur du groupe UKDK.

0: Et pour finir cette session, extrait d'un album du groupe Belphégor 1984. J'espère que vous avez kiffé la session. Je vous souhaite une bonne soirée à tous.
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2: Qui dit ballet dit la force, le cœur du pays Martinique.
3: Les rythmes du tambour, le son, les danses, ça fait partie de ce qu'on ne peut pas éviter quand on est martiniquais, c'est-à-dire que ça nous a habités et je pense que ça va continuer à nous habiter pendant encore longtemps. Quoi.
4: Bon, vous autres savent danser, nous, il y a un autre travail qui a fait en l'air pour nous essayer une explication en les côté sa sortie. Nous pouvons avoir une explication en les toutes ces danses-là, côté sa sortie. Ça nous sûr, c'est que danser nous, c'est ici à immigrer. C'est ici à immigrer. Alors, il y a un lot de choses qui sont depuis l'Afrique, puisque la majorité de nous, on y garde nous, nous sortis dans l'Afrique. Hein? Mais les autres savent ni français aussi. Yo prend la Martinique, c'est yo mené nèg ici a, yo influencé dans ces noms. Nèg qui rivé ici a ni tant joine ces derniers amérindiens, ces derniers indiens qui étaient ici a, ni d'autres monde qui rivé aussi comme indien. Donc tout ça influencé dans ces noms et puis bon, ça va ça nous ca danser à présent. Ça faut que nous retienne, c'est qui danser nous, c'est danser nous, c'est ici à nous migané.
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Nouvelle alerte. En 1975, dans une usine de Virginie qui fabrique du chlordécone, les ouvriers développent de sévères troubles neurologiques et testiculaires après avoir été exposés à de fortes doses de ce pesticide.

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4: Un bananier n'est en somme qu'une grande herbe à l'échelle des tropiques. Il met 6 mois à pousser et à donner son régime. Quand celui-ci est coupé, 6 mois après, un autre lui succédera. Un autre lui succédera. Un autre lui succédera.

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0: Bonjour, vous êtes à l'écoute de Fréquence Paris Pluriel 106.3 et c'est l'heure de l'hebdo, notre magazine d'actualité politique et sociale. Et aujourd'hui, cet hebdo est consacré à l'intelligence artificielle. Et pour approfondir la question, nous sommes au téléphone avec Daniel Tanuro, auteur éco-socialiste de l'impossible capitalisme vert et de écologie, lutte sociale et révolution. Bonjour Daniel et merci d'être avec nous. Alors, il y a 30 ans, les promoteurs du numérique annonçaient un monde plus libre, plus juste, écologique, la fin du travail, l'érosion du capitalisme. Mais où en sont ces promesses aujourd'hui quand on sait que l'infrastructure numérique est au centre du pouvoir capitaliste actuellement ?
1: Effectivement, il y a 30 ans, que ça fait beaucoup de promesses. Et aujourd'hui, l'intelligence artificielle nous est présenté comme inéluctable, nous est imposé comme inéluctable. Alors Daniel, quelles sont les caractéristiques de l'intelligence, qu'elle soit humaine ou animale, par rapport à l'intelligence artificielle ?
2: Ça a l'air d'être une question banale, la définition de l'intelligence, mais en fait, il n'y a pas de consensus scientifique fort sur cette définition. Si on regarde, je sais pas, un dictionnaire quelconque, on trouve des définitions de l'intelligence comme étant, par exemple, la capacité de solutionner des problèmes, ce qui suggère une définition de type cartésien, donc un système d'équations à résoudre, des choses comme ça. Je crois que ce sont des définitions tout à fait insuffisantes. Et je pense, mais ça ne fait pas, une fois de plus, ça ne fait pas l'unanimité, je pense que la définition de l'intelligence, c'est plutôt ce qui nous permet de saisir la différence dans ce qui nous entoure, d'appréhender le nouveau, d'appréhender l'émergent, de l'anticiper éventuellement dans le cours des événements. Et c'est donc intimement, enfin, c'est donc une caractéristique du vivant intimement liée au fait que nous connaissons le monde dans lequel nous vivons, que ce soit des animaux ou nous en tant qu'espèce particulière d'animaux. Nous avons une connaissance de ce monde et donc nous sommes capables de nous portons en nous les caractéristiques de ce monde et nous comprenons ce qui change dans ce monde. Alors on peut dire, mais c'est assez banal aussi, de toute évidence les choses inertes ne sont pas intelligentes. Donc l'intelligence est intimement liée à l'existence du vivant, au développement du vivant, et c'est une caractéristique émergente du vivant. Alors il y a tout un débat, il y a des scientifiques qui affirment que les plantes, les végétaux ou les systèmes de plantes et de champignons présentent une forme d'intelligence. Je suis assez réticent à employer, mais je ne suis pas un spécialiste non plus des neurosciences, je suis assez réticent à employer à utiliser cette caractérisation-là, même si il est exact que les systèmes de plantes et de champignons, les écosystèmes forestiers, par exemple, ont des capacités de communication interne, mais ils n'ont pas cette capacité d'anticipation qui quelque part caractérise l'intelligence des animaux et la nôtre, ou de la plupart des animaux, en tout cas des animaux munis d'un cerveau et de la nôtre. Donc cette capacité d'anticipation n'est pas présente chez les végétaux et chez les champignons. Alors tout ça peut paraître un peu oiseux, mais je crois que c'est en fait important parce que je pense que si on considère l'intelligence comme une caractéristique du vivant, si on ajoute à ça le constat que les choses inertes ne sont pas intelligentes, il en déduit que l'intelligence artificielle, c'est un oxymore, ça n'existe pas. Les systèmes d'intelligence artificielle, ou ce qu'on appelle intelligence artificielle, sont des systèmes qui induisent de séries statistiques des propositions sur ce qui peut advenir. Comme dans un traitement de texte, par exemple, vous tapez tel mot, vous dites tel mot, et le système sait statistiquement qu'il est probable qu'un autre, tel autre mot suivra. Il fait beau aujourd'hui, va vous dire le système, ou il faisait beau hier, va vous dire le système. Donc, sur base des statistiques. Mais donc les statistiques ne sont pas tout. Les statistiques ne reprennent que les événements qui se sont produits et statistiquement, c'est-à-dire en privilégiant ceux qui se sont produits le plus souvent. Et donc pour donner un exemple tout à fait concret, quand le président Maduro du Venezuela et son épouse ont été enlevés par l'intervention militaire des USA sous les ordres de Trump, les images de leur transfert sur un bateau, puis à travers par l'hélicoptère jusqu'à New York, tout ça était présent sur toutes les télévisions américaines. Il y a un petit malin qui s'intéresse à l'intelligence artificielle qui a demandé à ChatGPT de quoi il s'agissait, et ChatGPT a répondu « fake news ». Fake news, parce qu'il n'y avait pas suffisamment d'exemples statistiques d'un président d'un pays latino-américain enlevé par une intervention militaire des États-Unis. Donc le système est incapable d'imaginer le neuf parce qu'il il n'a pas de monde et donc il ne comprend pas le monde au sens littéral de comprendre, prendre avec étymologiquement. Donc voilà, alors ça, je pense que ça différencie les intelligences animales et les intelligences humaines de ce qu'on appelle l'intelligence artificielle. Et ça ne doit pas être confondu avec le degré d'efficacité du système qu'on appelle l'intelligence artificielle à répondre à une question. Évidemment, là, le système est supérieur à nos capacités cérébrales parce que le traitement informatique permet de brasser beaucoup plus de données, d'arriver beaucoup plus rapidement que notre cerveau à une conclusion ou à une supposition. Nous ne maîtrisons pas les millions de données ou les dizaines de millions de données que les systèmes d'intelligence artificielle peuvent brasser avant de répondre à une question. Mais ça n'est pas vérité. Cette efficacité-là ne peut pas être confondue, je pense, avec l'intelligence. Voilà, donc première réponse. Alors, il y aurait beaucoup à dire sur cette base-là, de la différence entre les intelligences animales et notre intelligence humaine. Je crois que l'intelligence humaine se distingue notamment par notre très grande capacité d'abstraction et la capacité, grâce à l'abstraction, d'établir des patterns, comme on dit en anglais, des modèles, des modes. Par exemple, un enfant, il suffit d'un enfant d'avoir caressé un jour un chat pour savoir ce qu'est un chat. Et toute sa vie, il reconnaîtra les chats, même les différentes variétés de chats, même ceux qui n'ont pas de poils, et fera l'analogie entre un lion ou une panthère et un chat. L'intelligence artificielle, pour reconnaître un chat, il faut lui donner des milliers ou des dizaines de milliers d'images de chats afin qu'elle intègre ça dans le système. Donc voilà, ça indique aussi la supériorité quelque part de l'intelligence humaine face aux systèmes dits d'intelligence artificielle, même si ceux-ci sont plus efficaces à traiter, à brasser de grands nombres de données.
1: Alors, je vais faire une petite digression, parce que quelque part, cette critique de l'intelligence artificielle, ça prolonge les critiques de Jacques Ellul, quand on parlait des algorithmes, qui disait qu'est-ce qui différenciait et l'algorithme, toute la partie numérique de l'humain, c'est que l'humain ne travaille pas avec des certitudes, qu'au contraire, c'est les capacités des doutes qui constituaient son identification, c'est ce qui faisait l'humain. Bon, c'est rien, c'est une digression, je te laisse la parole.
2: Oui, mais j'aime bien cette digression, je ne connaissais pas cette réflexion d'Ellul, et je ne suis pas un grand adepte des analyses, des théories d'Ellul par ailleurs, malgré leur intérêt. Mais oui, cette capacité de doute, cette capacité d'examiner une réalité sous différents angles et de déboucher sur de répondre à une question par de nouvelles questions à investiguer, ça caractérise certainement l'intelligence humaine. Oui.
0: Alors, on va rentrer un peu plus encore dans le vif du sujet, Daniel, parce que pour fonctionner, l'intelligence artificielle a besoin de centres de données. Comment est-elle? On va rentrer déjà, je veux dire, dans la question écologique avec l'intelligence artificielle. Donc, celle-ci a besoin de centres de données. Comment est alimenté un centre de données de développement de l'IA et quelles sont les conséquences sur notre environnement?
2: Mais les centres de données sont ces gigantesques systèmes informatiques qui brassent ces millions ou ces dizaines de millions de données existant sur le net. Bon, alors ici, il faut faire une parenthèse. L'intelligence artificielle ne peut pas connaître l'ensemble, ne peut pas brasser et scanner l'ensemble des connaissances humaines. Elle ne scanne et ne brasse que les connaissances humaines qui existent sur la toile. Donc, tout le savoir-faire, tout le savoir traditionnel, le savoir transmis par voie orale, qui est tout de même une part importante du savoir de l'humanité, tout ça n'est pas dans le champ de l'intelligence artificielle. Donc, ceci dit, ces centres de données brassent tout ça, toutes ces données existant sur la toile en permanence, des dizaines de millions, des centaines de millions de données. Évidemment, la condition pour ce faire, c'est qu'il faut des appareils qui consomment énormément d'énergie. Alors, d'énergie, et pas seulement d'énergie, aussi des matériaux, parce qu'il faut notamment les fameuses terres rares qui sont indispensables à la production de tous ces matériels informatiques, des puces, etc., et d'énormes quantités d'eau, parce que ces centres consommant beaucoup d'énergie, ils chauffent et il faut les refroidir, et pour les refroidir, il faut de l'eau. Alors, pour donner quelques indications sur l'impact écologique de l'affaire, aujourd'hui, à la grosse louche, les centres de données produisent presque autant de gaz à effet de serre que le système mondial de transport. Donc, autour de 3% des émissions de CO2 sont dues au fonctionnement des centres de données. Et les prévisions, notamment celles de l'Agence internationale de l'énergie, laissent présager une véritable explosion des centres de données, de leur nombre, de leur capacité et donc de la quantité d'énergie qui est consommée. Et comme cette énergie est notamment et principalement d'origine fossile, comme toute l'énergie utilisée sur la planète reste en dépit de tous les discours sur la transition énergétique, cette énergie reste de façon très très dominante d'origine fossile. À peu près 80% de l'énergie consommée sur la planète reste d'origine fossile. De sorte que les projections de l'Agence internationale de l'énergie misent sur une augmentation très importante de la quantité de gaz à effet de serre, notamment des émissions de CO2. Selon l'Agence internationale de l'énergie, les émissions de CO2 dues uniquement aux centres de données devraient tripler entre 2020 et 2035. Pour donner un ordre de grandeur, la consommation d'électricité des 8000 centres de données qui existaient en 2024 était de 460 TWh d'électricité, c'est-à-dire des consommations qui sont équivalentes à la consommation d'un pays comme l'Allemagne, disons. En gros, c'est absolument pas négligeable. Alors, entre parenthèses, cet enjeu, comme l'intelligence artificielle est un enjeu de la concurrence intercapitaliste, et notamment de la lutte pour l'hégémonie mondiale entre les États-Unis et leur rival émergent, la Chine. C'est ça qui est en toile de fond et qui explique en partie le négationnisme climatique de l'administration Trump. Comme pour eux, c'est une question vitale afin de maintenir leur domination mondiale face à la concurrence chinoise, tous les moyens énergétiques sont bons. Et donc, on en vient à partir de là à nier la réalité du changement climatique, par exemple, d'origine anthropique. Je ne dis pas que c'est la seule raison, ce serait faire la part trop belle aux capacités intellectuelles de Donald Trump de dire ça. Il y a aussi des aspects idéologiques complètement irrationnels, mais il y a ce fond rationnel. Gagner la bataille pour l'hégémonie, c'est gagner la bataille pour l'IA. Et pour gagner la bataille pour l'IA, il ne faut aucune restriction aux possibilités énergétiques des États-Unis et donc foin de contraintes de transition vers les renouvelables, etc. Donc c'est un aspect, c'est l'énergie. L'autre aspect, c'est l'eau. Il est très, très important et souvent sous-estimé. En 2023, les centres de données aux seuls États-Unis consommaient 17 milliards de litres d'eau. Et c'est un chiffre qui devrait plus que doubler d'ici 2028. Alors, la situation, ce défi de l'eau est particulièrement dramatique parce que la question de l'approvisionnement en une eau de qualité, une eau douce de qualité, est un des plus grands défis environnementaux liés non seulement au changement climatique, mais à tous les différents aspects de la crise environnementale, la pollution chimique, la pollution aux nitrates, etc. Et cette situation devient véritablement, ce défi devient véritablement aigu dans des pays désertiques ou semi-désertiques, où les multinationales aujourd'hui veulent installer leurs centres de données, dans les pays du Golfe notamment, qui dépendent déjà à plus de 80% pour leur approvisionnement en eau, dépendent des usines de désalinisation de l'eau de mer, ou des pays d'Amérique latine, comme le désert du Chili, le désert de Takamata, ou Takama, je ne sais plus le nom exact, où il est question d'installer un centre de... Donc, dans ces pays-là, ça devient véritablement une question... un enjeu clé de la lutte. Qu'est-ce qui est prioritaire? Les besoins sociaux, les besoins en eau des populations ou bien les besoins en eau de refroidissement des centres de données. Et puis, à côté de ça, il y a la question des terres rares qui sont nécessaires à tout ça. Déjà aujourd'hui, l'extraction des terres rares nécessaires à l'IA engendre globalement à peu près 13 milliards de tonnes de déchets par an, de déchets miniers, qu'on entasse avec toutes les conséquences en termes de pollution, de destruction des paysages, etc. Et certaines études scientifiques en projettent plus de 100 fois autant en 2050. C'est absolument hallucinant. Ce sont des chiffres qui montrent quelque part l'impasse du productivisme capitaliste dans laquelle nous nous trouvons aujourd'hui. Ce sont des perspectives qui sont totalement déraisonnables, sauf du point de vue de la logique du profit qui ne tient pas compte des besoins humains et des besoins écologiques.
1: Tant l'énergie, l'intelligence artificielle nous avait dit que c'était la immatérialité, c'était le mythe de l'immatérialité de l'intelligence artificielle et aussi de l'érosion du capitalisme. Alors c'est quand même étonnant. Et une chose, c'est en France, par exemple, la loi de simplification de la vie économique a été définitivement adoptée le 15 avril dernier. Et comment simplifier, oui, se conjugue souvent avec déréguler et les textes rendent la vie plus facile au projet des data centers. Donc,
2: absolument, oui, ça cadre dans... Je parlais de Trump et de son négationnisme climatique, mais ce qu'on appelle le backlash écologique dont Trump est la... est quelque part la version la plus radicale, la plus fanatique, la plus avancée au niveau mondial. On le vit dans d'autres régions du monde également, et notamment dans l'Union européenne, où la fameuse directive sur la responsabilité des entreprises en matière de vigilance, qui était née de la catastrophe du Rana Plaza au Bangladesh, donc l'obligation faite aux multinationales d'être vigilante par rapport aux conditions de travail, aux conditions écologiques sur l'ensemble de la chaîne de valeur. Bon, ben, cette directive qui n'était déjà pas suffisante, elle est aujourd'hui remise en question avec le processus omnibus, comme on dit au niveau de l'Union européenne. Et c'est la droite et l'extrême droite qui s'allient en particulier pour annuler ces dispositions qui allait dans le bon sens tout en étant insuffisant. Donc au lieu d'avancer dans le sens d'une solution des problèmes sociaux et écologiques avec l'intelligence artificielle, notamment avec l'intelligence artificielle, on recule en réalité. Et ça vaut la peine de démystifier ce discours, parce que les fanatiques de l'intelligence artificielle nous promettent mont et merveille. Hein. L'intelligence artificielle va notamment, disent-ils, permettre de mieux réguler ou appréhender les politiques de stabilisation du climat. À supposer que ce soit vrai, mais ce n'est pas vrai, ben, c'est au prix d'une augmentation de la quantité d'énergie utilisée, de la quantité d'eau utilisée, des extractions minières, etc.
0: Effectivement, aussi pour alimenter le rythme de sortie des innovations, parce qu'il y en a il y a un rythme assez soutenu, on constate une utilisation effrénée des puces électroniques. Bon, je pense que les puces électroniques, ça fait partie aussi des terres rares. Et les conséquences,
2: oui.
0: et les conséquences sur le réchauffement climatique sont énormes également.
2: Oui, parce que toute cette politique extractiviste du capitalisme néolibéral et d'autres formes de capitalisme, d'ailleurs, aujourd'hui, oui. Ben, tout ça est alimenté par une énergie qui, je le répète, reste à plus de 80% d'origine fossile. Et il faut insister là-dessus, parce qu'on est plus de 30 ans maintenant après le sommet de la Terre de Rio en 92, où a été adoptée la résolution au cadre des Nations Unies sur les changements climatiques, qui fixait comme objectif d'empêcher un changement climatique, une perturbation anthropique dangereuse du système climatique mondial. Et en ces plus de 30 ans écoulés depuis l'adoption de la Convention cadre des Nations Unies, la part des fossiles dans le mix énergétique mondial, comme on l'appelle, a à peine diminué de 2 ou 3%. C'est infime. Alors c'est vrai qu'en parallèle, l'utilisation des sources renouvelables d'énergie a explosé, notamment l'énergie solaire, photovoltaïque, l'énergie éolienne. Donc les investissements sont gigantesques, mais leur part dans le mix énergétique reste faible, ce qui signifie que la consommation énergétique globale augmente. C'est une des manifestations du productivisme du système capitaliste. Et pour l'essentiel, pas totalement, mais pour l'essentiel, les nouvelles sources d'énergie renouvelables viennent en complément des énergies fossiles et pas en remplacement. Donc, on n'a pas une véritable transition. C'est une mystification, comme l'a souligné Jean-Baptiste Fressos dans un ouvrage remarquable récent sur le sujet.
0: Pour juste avant notre pause musicale, Daniel, il y a une petite réflexion simplement sur cette histoire de ce capitalisme qu'on a appelé vert, qu'on appelle évidemment productiviste. Est-ce qu'on n'est pas en train de passer dans un capitalisme technologique qui fait que ça va encore peser beaucoup plus sur nos vies?
2: Je ne sais pas ce que vous entendez par un capitalisme technologique. Disons qu'il y a une tendance du capitalisme, déjà analysée par Marx dans son ouvrage majeur, Le Capital, il y a une tendance du capitalisme à remplacer le travail humain, le travail vivant, comme l'appelle Marx, par du travail mort, c'est-à-dire par des machines. Donc, de ce point de vue-là, oui, il y a une tendance technologique innée au capitalisme. Elle découle du fait que chaque producteur capitaliste veut, soumis à la concurrence de ses pairs, veut augmenter sa part du taux de profit. Et pour augmenter sa part du taux de profit, il mise sur les machines qui travaillent la nuit, qui ne font pas grève, etc. Donc, ils lui permettent d'augmenter le taux de profit de son activité particulière et donc de toucher, en plus du taux de profit moyen, un surprofit. Mais le problème est que les concurrents, enfin le système est en mouvement perpétuel, il n'est pas immobile, ce qui veut dire que tous les concurrents du capitaliste qui investissent dans ces machines qui augmentent son taux de profit se disent « tiens, mais le concurrent a fait ça, on va faire mieux », et ils investissent dans d'autres machines qui investissent encore plus. Donc oui, de ce point de vue-là, ce capitalisme, par définition, il est de plus en plus technologique. Mais le fait qu'il soit de plus en plus technologique ne voudrait pas dire que le capitalisme pourrait se passer du travail, parce que la grande contradiction du système est qu'il n'y a que le travail humain qui produit de la valeur. La valeur est un paramètre social, un indicateur social. La valeur d'un caillou, ça n'existe pas si le caillou n'a pas été extrait quelque part par du travail humain. Donc c'est le travail humain qui donne la valeur. Donc chaque fois que des machines se substituent à du travail humain, elles alimentent une tendance à faire diminuer le taux de profit du système dans son ensemble. Et le système réagit en augmentant l'exploitation du travail humain restant. Et c'est exactement ce qu'est en train de faire l'intelligence artificielle à travers ces millions de travailleurs et de travailleuses du CLIC dans les pays, surtout dans les pays du Sud, des gens qui pour quelques euros ou quelques dollars par mois passent leur journée à cliquer sur des vidéos ou des contenus désirables ou indésirables et à faire le tri entre les choses insupportables ou toutes les saloperies qui sont charriées par la toile ou sur la toile et les choses publiables et plus ou moins acceptables. Et donc, voilà, donc c'est une espèce de nouveau prolétariat du CLIC qui émerge au niveau international et qui montre bien que tous les discours sur l'immatérialité, la production virtuelle, le système virtuel sont des discours trompeurs, quoi.
0: Et alors, on va faire une petite pause musicale et on revient tout de suite après.

travailler l'action anticoloniale et anti-impérialiste. Néanmoins, il nous faut reconnaître en marxiste que l'intégration au système capitaliste d'au moins une fraction de la classe ouvrière, sa couche supérieure constituant l'aristocratie ouvrière corrompue par les surprofits impérialistes, est un facteur essentiel pour rendre compte de la faiblesse de l'action révolutionnaire anticoloniale. La gauche française, je parle bien des organisations politiques, et là je ne vais pas parler de la communauté juive, a largement contribué dans le passé à alimenter chez les militants et dans l'opinion publique une image mythique du sionisme, propageant la légende héroïque du bâtisseur blanc d'une miraculeuse société émancipée face à une masse hostile et menaçante d'Arabes ou de Bédouins non civilisés. S'opposant en parole aux ultranationalistes et à la seule tendance fasciste du sionisme, les socialistes français ont dans les faits accordé à cette idéologie réactionnaire un brevet de socialiste tout en soutenant constamment le projet ethnique de foyer juif et uniquement juif, pourtant diamétralement opposé à leurs principes démocratiques et laïcs affichés. Cette incapacité politique d'une gauche si peu anticoloniale, marquée par l'idéologie bourgeoise universaliste, républicaine et laïque, s'est reflétée dans l'épanouissement d'un discours essentialiste anti-arabe ou anti-musulman qui interdisait et interdit encore aujourd'hui de reconnaître l'autonomie politique du peuple palestinien dans son combat pour ses légitimes droits nationaux contre un sionisme généralement plutôt décrit comme un acteur du progrès au sein d'un Moyen-Orient considéré comme arriéré. Le soutien à l'État juif contre l'arabe palestinien est aussi comme vertu de surmonter le recul de la France impériale dans l'Orient arabe face à son concurrent britannique tout aussi impérialiste, voire de prendre une revanche contre les barbares insoumis qui l'avaient chassé de ses territoires, comme allaient bientôt le faire les moudjahidines algériens. Dans l'après-Deuxième Guerre mondiale, c'est toute la société française qui s'est ainsi ralliée collectivement à la cause du sionisme, mais particulièrement le sentiment moral de culpabilité engendré par le génocide des Juifs européens a permis au discours sioniste de se diffuser, y compris dans ses affirmations les plus à droite, jusque dans l'intelligentsia de gauche. Socialistes et communistes vont ainsi exprimer publiquement leur solidarité avec l'État juif proclamé en mai 48 et saluer la lutte héroïque du peuple juif pour libérer la Palestine. La 4e République, avec ses gouvernements successifs dans lesquels la SFIO jouissait d'une influence déterminante, mena, on le sait, une politique pro-sioniste constante, une véritable alliance dont les fondements étaient tout à la fois idéologiques et stratégiques. Pour les socialistes et leurs comparses, ils ne s'en cachaient nullement, l'entité sioniste représentait une véritable sentinelle de l'ordre impérialiste au cœur d'un monde arabe qui tendait alors à s'unifier autour d'un nationalisme anti-occidental et dans lequel l'aspiration à la décolonisation se répandait parmi les masses populaires. Après la guerre de 1967, si on constate enfin une reconnaissance tardive de la question palestinienne qui semble dès lors apparaître à une partie de la gauche, la fixation sur les territoires palestiniens occupés à la suite de cette guerre contribue à dénaturer le sens de la lutte en acceptant, au fond, la division artificiellement instaurée des Palestiniens entre ceux de 1967 et ceux de 1948, comme si, étant du même peuple, ils n'affrontaient pas tous le même ennemi sioniste. Par ailleurs, aujourd'hui encore, lorsqu'elle prétend prendre la défense des droits des Palestiniens, la gauche française met toujours en avant les résolutions de l'ONU. Or, si le droit international inspiré par les grandes puissances condamne de manière toute formelle l'occupation de territoires conquis par la force, il oblige en même temps à la reconnaissance du fait accompli de l'État sioniste, sans aucune reconnaissance explicite des légitimes droits nationaux palestiniens. Ainsi, quand cette gauche plaide en faveur de l'instauration d'une paix juste et durable au Proche-Orient, elle ne répond nullement aux exigences d'une vraie solidarité avec le combat du peuple palestinien, et elle abdique ses responsabilités en tant que membre d'une des puissances impérialistes qui entendent maintenir cette région sous leur joug. Je n'ai pas la possibilité de discuter aujourd'hui en détail des positions du Parti communiste à l'égard de la cause palestinienne, qu'il faut évidemment rattacher au rapport qu'a eu ce parti dans l'histoire avec l'anticolonialisme et l'anti-impérialisme, une question de la plus grande importance que d'autres ont traité avec sérieux par ailleurs. Disons rapidement que dans les dernières décennies, le PCF a évolué comme reste de la gauche institutionnelle. Il est donc passé de sa position pro-sioniste de l'après-guerre à une prise en compte officielle de la question palestinienne, mais une prise en compte que je juge biaisée, puisqu'il omet de traiter clairement la cause palestinienne comme une question nationale, ainsi que le marxisme l'exige, comme nous l'avons vu. Une question nationale qui ne se réglera pas par la soi-disant intervention d'une communauté internationale à la remorque des puissances impérialistes, mais par une lutte de libération prolongée, utilisant l'ensemble des moyens à sa disposition, la lutte armée au premier chef. De manière générale, la vision du peuple palestinien qui s'impose au fur et à mesure qu'un courant de solidarité grandit en France est en fait celle

réductrice d'un peuple victime d'une domination injuste et non celle d'un peuple luttant pour sa libération. Ce statut de victime tragique joue sur l'émotion, mais nous l'avons dit, contribue peu à comprendre l'essence de la question palestinienne. La résistance en Palestine est d'ailleurs louée tant qu'elle en reste à des formes pacifiques, la gauche française ayant cette fâcheuse prétention de vouloir décider à la place des peuples et de leurs avant-gardes des formes de lutte à employer pour se défaire du colonialisme, du moment à saisir pour déclencher l'offensive et des alliances qu'il convient de passer pour vaincre. En conclusion, fortement handicapé par la faiblesse historique à gauche de l'anticolonialisme et de l'anti-impérialisme en France, si un large courant de solidarité avec le peuple palestinien put tout de même se développer, ce soutien restait très dépendant d'une rhétorique surtout humanitaire, d'une unique dimension morale, d'une sympathie pour un peuple martyr et d'une compassion qui fait sienne les souffrances du peuple palestinien, mais qui peine à comprendre les racines politiques profondes de l'entreprise sioniste de conquête de la Palestine. La véritable solidarité avec le peuple palestinien exige selon moi d'abandonner cette vision passive et victimaire pour le reconnaître, le peuple palestinien, comme un peuple acteur de sa propre histoire, en lutte contre le sionisme, l'impérialisme et la réaction, pour sa libération nationale, un long combat dont nous devons reconnaître la centralité et le caractère stratégique pour notre propre émancipation. Je vous remercie.

0: 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Vous venez d'entendre Patrick Bobulescu, qui est le patron de la librairie La Joie de Lire. Le Point du Jour. Voilà. C'est tout à fait autre chose, n'est-ce pas? Qui est rue Gay-Lussac à Paris. Voilà, j'espère que ça vous a intéressé. C'est une position très marquée politiquement, mais qui peut-être fera avancer un peu le débat sur le soutien à la Palestine. On va continuer avec les livres, Fredo.
1: Alors, moi, je vais vous présenter des bandes dessinées. C'est un peu particulier à la radio, mais enfin, on va essayer quand même. Tout d'abord, une bande dessinée d'un auteur, un artiste libanais qui s'appelle Mazen Kerbage, qui est installé à Berlin et qui a témoigné de la tragédie en cours à Gaza en postant en ligne des dessins qui traduisaient ce qu'il recevait tous les jours via les réseaux sociaux. Donc il recevait des vidéos et il fait des petits dessins en général. Donc c'est plutôt un dessin par page. Et donc ce livre que je vais vous présenter reprend l'intégralité des dessins qu'il a fait entre le 9 octobre 2023 et le 24 septembre 2024 dans un ordre le plus souvent chronologique. Et donc ce livre s'appelle « Est-ce que vous nous voyez vraiment ?» Donc c'est la couverture, c'est un œil, juste un œil, grossièrement dessiné. Après, il y en a un autre aussi qu'il a fait le 17 octobre 2023. Ça représente un sac poubelle. Et il dit « Je n'aurais jamais cru voir quelque chose de pire que le corps d'un enfant assassiné jusqu'à ce que je vois la vidéo d'un père transportant les restes de son fils dans un sac poubelle. » Et donc il fait un petit commentaire, on voit juste le sac. Après, la dère de couve, on voit une petite fille dessinée. Une petite fille avec des petits nœuds dans les cheveux. Et qui dit « Je suis la fille de deux dommages collatéraux ». Voilà, c'est des petits spots comme ça, assez directs. Il en a fait un autre. Oui, l'image de l'œil est vide, ouais. C'est ça. C'est juste un œil. Et il dit, ça c'est un autre œil, il dit « Je ne suis plus qu'un œil sans paupières et sans voix ».
2: Sans rien.
1: Après, donc lui il est pas mal sur les réseaux, cet auteur. Et... il a aussi publié un dessin, par exemple, il dit, où on voit un avant-bras dessiné grossièrement, comme un dessin d'enfant, un peu, avec un mot, avec une écriture en arabe sur l'avant-bras. Et il dit que quand il était petit, lui, il écrivait le nom de sa bien-aimée, son amoureuse enfant, sur l'avant-bras. Et dit maintenant, à Gaza. Donc ça, c'est un dessin qui date de... Attendez, ça écrit un peu petit. Du 23 octobre 2023. Il dit « Aujourd'hui à Gaza, les enfants écrivent leur nom sur leur avant-bras afin qu'ils puissent être identifiés quand ils meurent. » Donc c'est beaucoup moins poétique. Ensuite, je vais vous parler de Joé Sacco. Joé Sacco qui est un auteur de bande dessinée aussi. Il est né en 1960 à Malte. Il vit actuellement aux USA, il est passionné de bande dessinée, il s'est d'abord fait connaître par des comics underground. Et en 1993, il a écrit un livre qui s'appelle « Palestine, une nation occupée ». Une première bande dessinée reportage, c'est à la fois des bandes dessinées, à la fois des reportages, de près de 300 pages. Ensuite, il a également écrit beaucoup de reportages pour différents journaux américains. Et même anglais, New York Times, Time, Harper's et Le Guardian. Il est retourné en Palestine en 2003 afin de réaliser une longue bande dessinée documentaire qui s'appelait Gaza 1956. Donc, Gaza 1956, est-ce que je vous fais une petite présentation de ça, si vous voulez ? Il est retourné dans la bande de Gaza pour enquêter sur un massacre de la population palestinienne par l'armée israélienne en 1956. Et donc ça, dans cette bande dessinée, ça raconte le massacre de Palestiniens à Khan Younes, à Rafah. C'est un album en noir et blanc qui est construit comme un reportage. Il a été publié aux États-Unis en 2009 et paru en français en 2010 chez l'éditeur de bande dessinée qui s'appelle Futuropolis. Donc voilà, et sinon l'autre, Le voilà. Si je... Oui, l'autre, ça, qui est plus récent, qui s'appelle Guerre à Gaza, toujours aux éditions Futuropolis. C'est un petit livre, de 36 pages à peu près.
2: Oui, par rapport à ces livres précédents.
1: Voilà. Donc, qu'est-ce que je peux vous dire ? J'ai envie de vous lire quand même deux, trois petites planches, si c'est possible, si on a le temps. Donc, il y a naturellement les dessins, puis les commentaires. Ils disent « Si cette guerre nous a appris quelque chose, c'est que plus jamais ça est une marque déposée, utilisable seulement sous certaines conditions, et que toute violation de cette propriété intellectuelle sera sévèrement punie. En vérité, dans le monde d'aujourd'hui, dire que l'on veut arrêter un génocide est considéré comme un discours de haine, tandis que diffamer ceux qui veulent l'arrêter est un discours rémunéré. Si l'ordre libéral paraît confus, il a toujours compté sur des eaux calmes pour prêcher ses vertus. Lorsque le bateau tangue, il jette immédiatement ses vertus par-dessus bord, mais prétend qu'elles y sont toujours. » J'ai encore un peu de temps ? Oui, je peux ? Alors il dit, bien sûr, là, alors, là, l'autre planche, c'est plutôt des... Ça raconte un peu la répression au niveau de la liberté d'expression dans d'autres pays que Gaza. Mais il dit, alors bien sûr, vous avez la liberté d'expression. Parlez tant que vous voulez, parlez jusqu'à la syncope. Et n'oubliez pas le mantra libéral. La réponse au discours qui vous déplaise n'est pas la censure, c'est davantage de discours. Et la réponse à davantage de discours est une charge de police. Voilà, c'est un petit exemple donc de cette bande dessinée de Joe Sacco qui s'appelle Guerre à Gaza, qui est sortie aux éditions Futuropolis. Voilà, ça va pas du tout, c'est la chaleur. Non, je plaisante. Et non, mais c'est très bien et c'est pas cher, ça coûte 6,90 €.
2: Moi, je vous présente La danse des flamants roses. C'est de Yara Al-Radban. Elle est née en 1976. Elle est romancière et anthropologue d'origine palestinienne. Elle vit actuellement au Québec. Et je cite, « Comprendre sans nommer, sans posséder, est une danse. Alors, nous dansons la danse des flamants roses. » Ce sont les mots de Yara Al-Radban, et qu'elle a aussi préfacé son roman en disant que le 7 décembre 2023, le poète palestinien Rafat Lahrir est assassiné. Il est parmi des milliers d'hommes, de femmes et d'enfants tués à Gaza par les bombes israéliennes. Son poème « If I must die », hymne à l'humanité, résonne dans le monde entier. S'il doit mourir, écrit-il, nous devons vivre pour raconter son histoire, fabriquer un cerf-volant, répandre l'espoir. Ce roman est un cerf-volant. Est-ce que j'ai le temps pour lire un extrait ou pas encore ?
0: Moi,
2: je continue un petit peu. Je cite aussi, et si la Palestine produisait la seule utopie possible ? Une nouvelle société, une autre humanité, un autre rapport à la vie et au vivant. Dans La danse des flamants roses, publiée chez Mémoire d'Ancrier en 2024, Yara Al-Radban raconte une terre où des fêtes, où des êtres se lient, bâtissent une nouvelle communauté dans un monde proche de sa fin. Hausser la voix, imaginer, espérer, nommer, ne pas se taire, mettre des mots sur la tristesse, sur l'horreur, mais aussi sur l'espoir. De manière poétique et visionnaire, Yara Al-Radban mêle écologie, mythe et fiction spéculative pour imaginer un nouveau langage sensorielle, inspirée par les flamants roses émergeant dans cette vallée désertique. Ce roman questionne notre rapport à la nature, à l'autre et à la mémoire. Pose, et si, pose cette question, et si la Palestine était le terrain d'une utopie possible ? En résumé, je peux dire que La danse des flamants roses est un roman poétique, politique et écologique qui explore la question. Peut-on construire un langage et une société nouvelle à partir d'un monde en ruine ? Yara al-Radban y tisse une fable magnifiquement écrite, ancrée dans le réel, tout en convoquant le merveilleux et la sagesse du vivant. J'espère que je vous ai donné l'envie de lire le roman.
0: Bien, on va envoyer le tapis, pas la pause musicale, parce qu'on est déjà très en retard. Si on peut régler le tapis, comme ça, on va démarrer sur la poésie.

Si je dois mourir, il faut que toi, tu vives. Pour raconter mon histoire, vendre mes affaires, afin d'acheter un fil et une pièce de tissu. Choisis la blanche avec de longues franges. Pour qu'un enfant, quelque part à Gaza, puisse apercevoir un cerf-volant. Alors qu'il scrute le ciel, en attendant son père, qui s'en est allé brusquement, sans que personne fasse ses adieux, ni à son corps, ni à son âme, pour que cet enfant aperçoive, dans les hauteurs de cerf-volant, mon cerf-volant, que tu auras toi-même fabriqué, et qu'il s'imagine l'espace d'un instant, qu'il y a là-haut un ange qui s'en vient pour apporter l'amour. Si je dois mourir, que ma mort soit porteuse d'espoir et qu'elle devienne une histoire.

Deuxième poème, c'est de Youssef El-Koudra, qui est né en 1983 à Gaza, qu'il a fait ses études universitaires de la langue arabe et de la communication à l'université de l'Azhar de sa ville, et qui a préparé un doctorat de critique littéraire, puis il a publié plusieurs recueils. Je choisis un poème de l'anthologie de la poésie gazaoui d'aujourd'hui, texte traduit de l'arabe par Abdelatif El-Labi et réuni par Yassine Adnan, que je remercie car j'ai reçu un fichier PDF de l'arabe, car je n'ai pas encore le livre. Le poème. Qui peut faire un poème ? Je peux écrire un poème avec le sang qui coule, les larmes, la poussière remplissent ma poitrine. Les chenilles de bulldozer, les restes humains, les décombres de l'immeuble, la sueur de la résistance civile, les cris des enfants et des femmes, la sirène des ambulances, les débris d'un arbre que j'aime. Avec tous ces visages qui s'enquièrent de leur disparu, le cri du petit Anna s'enfuit sous les décombres. Je suis vivant. Avec les cadavres défigurés. Et l'attente, puis l'attente, et l'attente.

Je peux écrire un poème avec le désarroi fracassant, le silence nu, la neutralité visqueuse, l'impuissance déclarée, et en me mettant à plat ventre devant de l'Amérique. Qui peut donc bien faire? Qui peut donc bien faire un poème?

0: تفعل قصيدة. يمكنني أن أكتب قصيدة بالدم النازف، بالدموع، بالغبار في صدري، بأسناني الجرافة، بالأشلاء، بحطام البناية، بعرق الدفاع المدني، بصراخ النساء والأطفال، بصوت الإسعافات، بحطام شجرة أحبها، بكل 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المفضوح، بالانبطاح لأمريكا. ماذا يمكن أن تفعل؟ ماذا يمكن أن تفعل قصيدة؟
1: Vous êtes toujours à l'écoute de Fréquence Paris Pluriel. On remercie Lina pour cette belle lecture. On va donc faire le bilan des livres qui ont été présentés. On revient juste sur les titres. Et...
2: Alors, donc, un livre qui une bande dessinée qui s'appelle « Est-ce que vous nous voyez vraiment ?» Gaza de Mazen Karbash. Et puis également le livre...
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0: suis pas pour dire du mal des cons quand ça se voit. Pourtant, on va pas parler des cons sans faire un détour par les militaires.
1: Il a tellement raison.
2: Et les autorités sanitaires cherchent toujours à comprendre pourquoi ce département de l'Oise est devenu le principal foyer infectieux. Elles enquêtent toujours sur le fameux patient zéro, celui par qui le virus est arrivé. Les premiers éléments semblaient mener à la base militaire de Creil.
3: Les militaires qui participent ce jour-là à l'opération de rapatriement des Français de Wuhan en Chine amènent-ils le coronavirus dans le département de l'Oise? Leur escadron est basé à Creil, dans l'Oise justement. Que se passe-t-il après le rapatriement? Les militaires ne sont pas mis en quarantaine. Selon une enquête du Parisien, l'un d'entre eux serait le patient zéro. L'armée a-t-elle fait preuve de légèreté? L'armée a-t-elle fait preuve de légèreté?
0: Et puis vous savez, personnellement, moi, qu'est-ce que je pense des cons qui écoutent la musique au garde à vous? Bah tiens, la réponse est contenue dans la question.
4: Le porte-avions Charles de Gaulle était un important foyer d'infection. Au moins 663 marins testés positifs.
5: Un tiers des 1767 marins du groupe aéronaval.
6: 1080 cas positifs sur 2010 testés, ce sont les derniers chiffres. Et encore, il manque des résultats.
3: L'armée a-t-elle fait preuve de légèreté?
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8: c'est du jamais vu.
3: L'armée a-t-elle fait preuve de légèreté? L'armée a-t-elle fait preuve de légèreté? 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

0: Oui, on est de retour dans l'émission Parole Technocritique sur RFPP, quatrième samedi du mois, 18h-19h, avec l'association Technologos. Donc, on parle des émissions qui ont eu lieu cette année. Et notamment, on a reçu deux auteurs, Gabriel Pérez et Florian Massip, au mois d'avril, sur le transhumanisme et l'imaginaire qui va avec, et notamment dans le cinéma hollywoodien. Donc, on voulait revenir là-dessus avec d'autres exemples.
1: Oui, ils ont parlé d'un film qui s'appelle Seul sur Mars.
0: Oui.
1: Film très intéressant, enfin. Mais qui montre un peu l'imaginaire technophile, techno-béat de notre époque. Moi, je trouve qu'il y a quand même des films à succès qui le montrent encore plus. Moi, je pense à ce film qui est un film culte qui s'appelle Interstellar, qui est un film de Christopher Nolan, sorti en 2014, où, grosso modo, il existe une planète B. Alors, je ne sais pas si vous êtes au courant, mais quand il y a une manif sur les dangers climatiques, il y a des pancartes qui disent « il n'y a pas de planète B ». Et bon, pour dire qu'on n'a qu'une seule planète et qu'il faut s'en occuper.
0: Okay. Ouais.
1: Et le film développe une idée qu'il existe, non pas une, mais plusieurs planètes B qu'il faut aller juste visiter. C'est le voyage interstellaire, d'où le film Interstellar. Et pour le coup, ce film explique que la conquête spatiale, c'est formidable, qu'on est des aventuriers, qu'on doit aller toujours plus loin, et il est vraiment fantastiquement technolâtre.
0: D'accord.
1: Mais personne, enfin très peu de gens, voient ce film comme un film technolâtre. Il y a un article de Jean-Baptiste Fressoz, historien des sciences, qui en parle. J'essaierai de mettre le lien. Et il n'y a pas que ce film-là, il y a aussi Elysium, aussi un autre film qui sortira à la même époque, qui développe le fait qu'il y a des solutions techniques à tout problème. Et c'est son succès de ce film. C'est un film très bien réalisé par ailleurs, hein. Enfin, en termes cinématographiques, mais alors qui vraiment développe chaque fois le culte de la solution technologique. Je ne sais pas si vous avez déjà vu ce film.
0: Non, moi je ne l'ai pas vu.
1: Mais pourtant c'est un immense succès, vraiment. Non, mais alors, est-ce que vous avez vu, par contre, dans l'article de Jean-Baptiste Fressoz, il parle de Gravity. Est-ce que vous avez vu Gravity aussi? Non plus. Hey, c'est pas des amateurs de science-fiction. J'irai plutôt à la salle 101, c'est une émission sur RFPP où ils parlent de science-fiction. J'irai leur en parler, parce que là je fais un bide total. Peut-être qu'un jour, j'avais déjà fait une remarque sur la science-fiction comme moyen, c'est ce que disait Günther Anders, philosophe, dans L'obsolescence de l'homme. Il avait déjà dit qu'effectivement la science-fiction servait un peu à vendre le projet technophile. Voilà, avec les objets volants, les robots sympas, les robots, donc les intelligences artificielles.
0: Les avatars, le film du même nom.
1: Alors les avatars, ce sont des extraterrestres, effectivement.
0: Non, les avatars, c'est les personnages en fait virtuels que qu'empruntent les soldats américains. Là, si j'ai bien compris.
1: Ah d'accord, ok.
0: C'est dans le film de James Cameron que j'ai vu, parce que c'est un film pour les adapter aux familles. Et moi, j'emmène mes enfants quand même.
1: Oui, quand ils prennent les corps.
0: Les empêcher de voir ce type de film.
1: Oui, d'accord, ok.
0: Tu vois, un avatar, c'est corps d'emprunt.
2: D'accord. C'est quoi la la différence entre un clone et un avatar?
0: Alors un avatar, par exemple, sur Internet, c'est quand tu prends un personnage. À un moment, il y avait un jeu qui s'appelait Second Life, la deuxième vie, où on pouvait acheter des maisons, avoir des relations, à travers son avatar. Le monde virtuel. Le métaverse qui n'a pas vraiment fonctionné d'ailleurs
1: pour
0: Zuckerberg. Pour l'instant,
3: Il fonctionne de manière diffuse, j'ai l'impression.
1: Voilà.
0: Oui, c'est une idée qui est là, quoi. Mais pour dire la science-fiction, ça a beaucoup de succès aujourd'hui, parmi les jeunes et tout.
1: Oui, mais je pense, pour ceux qui ont été biberonnés à Star Wars, on adore R2-D2 ou C3PO. Qui sont des intelligences artificielles, des robots, des robots très gentils, joués par des humains d'ailleurs,
0: sous les costumes.
1: Et je trouve que ça participe aussi de l'acceptabilité, de l'acceptation.
0: C'est un peu comme le Mechanical Turk R2-D2, j'avais jamais

0: Penser à ça en fait.
1: C'est-à-dire
0: le Turc mécanique, tu sais, c'est le il y a un joueur d'échecs qui est caché.
1: Ah oui, oui, oui. Oui.
0: Ouais, c'est une expérience du 18e siècle.
1: Le premier robot, enfin
0: le premier faux robot.
1: Voilà. Ouais. Oui. Ben ouais, voilà, je trouve que moi, en tout cas, mon imaginaire à moi, il a été colonisé par ça. Et je trouve qu'encore à l'heure actuelle, notamment le cinéma de Christopher Nolan qui a fait l'apologie, enfin. De Oppenheimer, on revient à la bombe,
0: ah oui,
1: à la bombe atomique,
0: qui est
1: un film bourré d'erreurs historiques, mais tout le monde l'a trouvé génial. Voilà.
2: Alors que... Tiens, Oppenheimer, ouais. Oppenheimer.
1: Ah, waouh! On va revenir sur l'intelligence artificielle. Mais on arrive à trouver des bascules.
2: C'est dingue, ça. Hein.
1: Oui, d'ailleurs, moi, je voulais, avant de parler de cinéma, moi, je voulais revenir sur LDG, parce que Laura et David étaient venus.
0: Oui.
1: Moi, je voulais leur faire reparler de leur collectif Réveillons-nous.
0: T'as raison, oui, c'est en lien avec l'IA.
1: Voilà, et je voulais dire qu'il fallait signer leur pétition sur le site du CESE.
0: Oui, le comité économique, social et environnemental qui accepte les pétitions sur des sujets de société et qui les prend en compte à partir d'un certain nombre de signatures.
3: 150 000
0: ou alors si elles ont un intérêt particulier aussi, c'est pas forcément obligé d'atteindre ce seuil-là.
1: Ouais, donc cette pétition, elle est faite pour enclencher une convention citoyenne sur l'intelligence artificielle. Et donc ça, je trouve ça intéressant.
2: Moi, je trouve ça vertigineux parce que on a une petite convention citoyenne comme ça qu'on essaie de lancer et pendant ce temps-là, il y a les milliards qui tombent pour l'intelligence artificielle de tous les côtés, des sommes folles, folles.
0: C'est vrai.
2: Moi, je trouve ça mais
1: il faut bien commencer par un début.
2: Il me semble que j'ai dû lire un truc de Margaret Mead, c'était une ethnologue, et elle disait que de toute façon, il suffit de ne pas renoncer à être une poignée pour changer les choses.
0: Ouais, et puis ça rejoint ce que tu dis, que notre imaginaire est colonisé, donc c'est vraiment quelque chose qui nous est imposé, qui nous vient clairement des États-Unis.
2: Moi, j'aime
0: quoi.
2: Pas ce mot colonisé, ça fait une... La colonisation, c'est un truc précis.
1: D'accord.
2: Et on le détourne en le mettant... Moi, j'aime pas.
0: C'est
1: alors,
0: vrai.
1: Comment dire que mon imaginaire a été façonné, alors ? Tu préfères que je dise...
2: Oui.
1: Voilà, façonné.
2: Oui.
1: Ok, moi, ça me va.
2: Coloniser, c'est autre chose.
1: D'accord,
2: la colonisation...
0: T'as raison, mais il y a quand même un jeu d'influence, une hégémonie.
2: Une emprise. Oui.
0: Donc c'est aussi un peu impérialiste, même si voilà ça aussi ça fait référence à des faits historiques qu'on peut pas détourner, mais c'est quand même une manière pour ces acteurs-là américains de s'imposer, tu vois.
2: Pour moi c'est pas pareil, c'est pas une politique directe d'emprise, enfin je sais pas dire trop la différence, mais c'est différent.
3: Je pense qu'on se colonise soi-même. Avec d'abord la raison, en pensant qu'on peut diriger toute sa vie uniquement avec la raison et le calcul. Et à partir de là, il y a ces autres colonisations, elles sont pas forcément... Il y a des parallèles quand même. C'est-à-dire, les colonisateurs, ils avaient en tête un principe abstrait d'être humain, avec des principes généraux qui sont allés les appliquer sur des terres qu'ils connaissaient pas, sur des êtres qu'ils connaissaient pas, avec des a priori, avec une hiérarchie. Ça marche souvent comme ça, la colonisation.
2: Et leur détruire leur propre civilisation.
3: Ah bah bien sûr.
2: Oui.
3: Parce qu'il y avait une...
0: Tu vois, c'était quand même dans un but d'accaparement. Donc là, nous, on
3: oui,
0: a
3: y avait,
0: fait...
3: Une... Mais y avait, pardon, il y avait aussi des idées. Je pense qu'il y avait... Jules Ferry était pour la colonisation et je pense qu'il pensait sincèrement que les Blancs étaient supérieurs aux Noirs.
0: Oui, mais ça servait surtout à la puissance. La puissance du pays ou de l'ensemble de pays occidentaux en question.
2: Moi, je trouve qu'on abaisse la force du mot colonisation en l'utilisant simplement pour l'imaginaire. Ouais. Là, on est dans notre civilisation et on banalise le mot. Moi, c'est mon avis.
0: Non, c'est vrai. Mais pour en revenir à cet imaginaire qui est diffusé et imposé quand même.
2: C'est des croyances.
0: Mais ça marche.
2: Ah ben oui. Oui, mais moi je parlerais plutôt de croyance parce que c'est plus manipulable. colonisation, c'est trop connoté.
0: Et pour toi, pourquoi ça marche alors? Parce qu'il y a des milliards derrière qui sont injectés dans le cinéma hollywoodien.
2: Pour des tas de raisons, parce qu'on ne demande qu'à croire des choses. Mmh. On a besoin de croire des choses.
0: Mais on pourrait croire autre chose.
2: Ah oui, mais c'est pas ça qui est dans la culture, les médias, le smartphone, puisque c'est le cheval de Troie. Mmh. Les choses passent par la machine. Les croyances passent par la machine, là, maintenant. Pas besoin de dire que c'est une colonisation.
1: D'accord.
2: Enfin, moi, okay. Je ne sais pas.
1: C'est une propagande.
2: Oui, propagande. Okay. Une propagande. En appuyant sur le fait qu'on a besoin de croire.
1: Oui.
2: Oui.
0: Mmh, ok.
2: Tout le temps, on a besoin de croire des trucs.
0: Ouais, non, ça, c'est sûr. Mais pourquoi croire, par exemple, qu'on est... qu'on doit atteindre la perfection sous la forme d'une forme de machine ou tu vois ou en ce qui concerne l'intelligence artificielle qui génère des contenus, on va dire bah ces contenus-là ils sont bien faits, ils sont beaux, ils sont meilleurs que ce que vous auriez pu faire vous.
2: Là c'est Dieu, c'est le sacré transféré à la technique hein d'Ellul. Moi, oui. Il me semble.
3: Turing quand il travaillait sur l'ordinateur, il travaillait sur plusieurs machines et une il l'avait appelée Oracle.
2: Ben voilà,
3: l'ordinateur étymologiquement ça veut
2: mais
3: dire
2: mais encore maintenant ça existe Oracle hein.
0: Oui, l'entreprise américaine
1: Vas-y reviens sur ordinateur
3: et Serge. L'étymologie de ordinateur c'est Dieu qui met de l'ordre dans le monde qui a été choisi sciemment par des ingénieurs et des linguistes
1: le grand ordonnateur voilà. je vais faire une incise là enfin, je voudrais revenir sur les émissions je voudrais faire un petit on parle beaucoup de la phrase que tu as dite là, Donna, sur il suffit d'être un petit groupe et d'y croire. Excuse-moi, je la traduis mal.
2: Pour changer le monde.
1: Moi, oui. Je voudrais rendre un petit hommage à des enquêteurs, à deux personnes qui se réunissent sous le nom de pièces et main-d'œuvre. Je voudrais revenir sur l'émission, sur l'extraction minière et sur la désescalade numérique. J'ai pris comme référence d'ouvrage les ouvrages de Célia Izoard. Et l'ouvrage de Fabien Lebrun qui sont sortis en 2024. Voilà, deux excellents ouvrages. Mais je voudrais rendre hommage à APMO, donc Pièces et Mains d'œuvre, collectif grenoblois qui depuis plus de 20 ans travaille hein, sur l'emprise de la technologie et qui a sorti un ouvrage dans les années 2000. Alors on n'est pas d'accord sur la date, j'ai pas pris le temps. Pour moi c'est 2008, la dernière édition.
0: Moi je disais 2002, mais...
2: 2002.
1: Toi c'est 2002. Oui, eux ils ont commencé à la fin des années, enfin voilà, un peu avant 2000. Et il y a un ouvrage qui s'appelle Téléphone portable, un gadget de destruction massive. J'espère que je ne me trompe pas. Enfin, c'est un ouvrage où il y a déjà les thèmes abordés par Célia Izoard, les thèmes sur l'extractivisme, les thèmes sur les problèmes que ça, les problèmes de conflits géopolitiques que ça implique. Même il parle des ondes, il parle de tout. Cet ouvrage, moi, il m'a marqué et leur travail d'enquête est assez incroyable. Enfin, c'est une mine d'or, hein, vraiment, en termes de technocritique, hein, sur la critique de la technique.
0: C'est très précurseur et je crois même que c'était pas encore des smartphones à l'époque.
1: Oui, c'était ça. Encore la puce RFID qui posait. Ouais, il n'y avait pas encore le smartphone, c'était le téléphone portable.
0: C'est-à-dire que
1: smartphone.
0: Le téléphone n'était pas relié à Internet, aux réseaux sociaux, à tout
1: ouais,
0: ça.
1: Oui, tout à fait, ouais. Qui s'intéressait déjà à ça. Donc, moi, je jauge un petit peu la puissance des penseurs, à leur capacité à anticiper ou à voir les lignes de fuite de notre monde. Enfin, où va le monde, quoi. Et eux, c'est vraiment ça. Donc voilà, j'avais oublié de leur rendre un hommage.
2: Ils ont sorti un nouvel article pour rappeler tout ce qu'ils avaient dit.
1: Oui.
2: Lors d'une réunion Minatech.
1: Minatech, ouais, 2006,
2: voilà, c'est ça. Oui.
1: Très intéressant.
2: Donc, où ils ont effectivement pointé tous les trucs en se faisant traiter de fous, jeter, etc.
1: Avec l'expression « on n'en est encore pas là ». Mais ce que disait un des membres de PMO quand on leur dit ça, « on en est pas, mais on veut y aller en fait ». C'est ça qui est intéressant. Je me rappelle par exemple, je ne sais pas si vous connaissez Marion Montaigne qui est une vulgarisatrice des sciences.
0: Oui.
1: Et elle aime bien faire des BD. Et alors il y a 14 ans, elle est allée, une dizaine d'années, est allée voir les constructeurs les chercheurs en robotique.
0: Oui.
1: Et donc, il y a son personnage, le professeur Moustache, qui dit est-ce qu'on va avoir des problèmes avec des robots tueurs, enfin, de type Terminator? Et là, les chercheurs sont atterrés par la question stupide du professeur Moustache en disant mais ça va pas, on n'y est pas encore. Sauf qu'en 2020, 2021, La première frappe autonome de drone a eu lieu. C'est un article, il faudrait que je retrouve la référence, mais en fait, les robots tueurs, Patrick Albert, qui était venu ici, pourrait nous en parler. Mm. Donc en fait, ce que cette BD était là, cette propagande. Voilà, tu vois, un exemple de propagande qui me pose problème, c'est ce genre de choses. La vulgarisation scientifique, en général, c'est une grosse propagande pro-tech. Mais là, c'était pour minorer les inquiétudes qui sont tout à fait légitimes maintenant. C'est-à-dire qu'elle devrait, là, refaire sa BD pour dire que le professeur, son personnage avait raison. Et en fait, il y a plein de trucs comme ça en disant « on n'en est pas là, on ne sait pas faire ça ». Mais en fait, l'intention est là. Et l'intention n'était pas bonne dès le début. Mmh. Ces gens-là auraient dû s'arrêter, exactement comme on n'a pas encore fait la bombe atomique, mais on veut la fabriquer.
0: Voilà.
1: Et ça me pose un énorme problème. Voilà. Vas-y.
2: Alors cet argument-là, je l'ai entendu il y a 3 jours d'un copain qui me dit qu'il est vraiment pro-tech et qui me dit, quand je lui annonce les choses à venir, etc., il me dit mais on n'en est pas encore là. Ouais. Mais t'inquiète pas, là, je veux dire, on va réguler.
1: Ça c'est toujours drôle.
2: On va réguler. Bah, il y a un truc à l'académie.
0: Quand même, c'est triste parce que cette phrase, elle signifie le pire est à venir, quoi. On n'en est encore pas là. Mmh. C'est
2: ah
0: ça.
2: Ah non, il faut être. On est tout à fait rassuré par ça. Oui. Non, t'inquiète pas. Et puis, ce qui est vrai, c'est qu'ils font des annonces, des pattes pour dire des trucs fantastiques. Ouais, oui. Et puis, en même temps, ils font leur truc en sous-main qui continue. Et aussi, c'est contradictoire.
0: Ça crée une forme d'habitude, enfin de pas de d'habitude, mais d'acceptation progressive.
2: Je pense que c'est un déni. C'est l'exercice du déni qui fait qu'on accepte, qu'on est prêt à accepter
0: l'horreur. C'est pour lever les barrières au fur et à mesure, parce que quand je dis ça, que le pire est à venir, ça veut dire ça pourrait être pire. Donc là, aujourd'hui, on va accepter parce que ça pourrait être pire, mais demain, ça va être pire, on va continuer à accepter, etc.
1: Mais attends, excuse-moi, Adonna, mais en même temps, je vois passer des articles de chercheurs qui ont fait partie de la création de l'intelligence, de son amélioration, nous dire que j'ai pas lu l'article, mais que l'IA était une menace pour l'humanité. Hein.
2: Oui.
1: Moi, j'adore aussi ces gens-là qui ont participé allègrement.
2: Absolument, hein, oui.
1: Même Elon Musk était très inquiet. C'est-à-dire qu'en même temps, nous disent, il faut y aller à fond. Et en même temps, il faut faire, on a peur. Donc, si tu veux, c'est les deux en même temps. Il y a le déni, il y a l'excitation et la schizophrénie. C'est-à-dire qu'il n'y a aucune cohérence dans ce genre de discours. Et puis moi, je commence à en avoir un peu marre de ces chercheurs.
2: C'est l'irrationnel. C'est l'irrationnel qui semble guider. Tu vois, c'est ça qui est frappant pour des choses qui demandent une rationalité, un exercice de la...
1: Ouais, je vous dis, la raison plutôt que la rationalité.
2: Oui.
1: Être raisonnable plutôt que rationnel. Parce que la rationalité, pour moi, c'est plutôt la machine, tu vois, le calcul. Alors que la raison, c'est la sagesse. Moi, je dirais, tu vois, ils sont pas raisonnables, ces gens-là. Ils savent pas s'arrêter.
3: Ils sont pas raisonnables parce qu'ils sont uniquement rationnels.
1: Bah, voilà,
3: ils se cantonnent à la rationalité.
2: Ouais. Je sais pas si vous vous souvenez de Musk au moment de l'arrivée du chat GPT. il avait dit, ah, mais c'est très, très dangereux ce truc. Il faut absolument l'arrêter. Il faut un moratoire, en fait. Il a sorti parce qu'il n'était pas prêt avec son avec son propre, je sais plus comment. Oui. C'est OpenAI.
1: Non, OpenAI, c'est son pote, ça. C'est Sam Altman. C'est pas lui. C'est l'autre, c'est Grok. Je sais plus son nom.
0: Grok.
1: Ouais.
0: Ah oui.
2: C'était pas Grok à l'époque. Peu importe. En tout cas, il avait besoin de sortir sa propre trouvaille. Et il disait, mais c'est épouvantable, c'est extrêmement dangereux.
1: Oh là là.
2: On est conscient. En plus, on est vachement conscient, vous savez. Très conscient, on s'occupe bien de vous.
1: Mais je reviens, Donna, ton ami qui te disait « on va réguler », c'est qui ce « on » ? Moi, on ne m'a pas demandé de réguler. Enfin, quand est-ce qu'on va me...
2: On ne te demande rien,
1: mais
2: toi.
1: Oui, en fait,
2: qu'est-ce que tu veux ? Qu'est-ce que tu demandes ?
1: Tu vois, la différence entre toi et ton ami, c'est que lui, il accepte son impuissance. Et il se dit « mon impuissance, autant que je sois dans le sens du courant, comme ça, j'ai l'impression de faire partie du game, comme on disent les jeunes. » Je fais partie du game, du move, tu vois.
2: Il veut continuer de jouir de la machine.
1: Ouais.
2: Voilà ce qu'il veut.
1: Oui, il veut jouir parce qu'il sait que de toute façon, il va avoir du mal à résister.
2: J'ai même des amis comme ça, moi.
1: Ouais. Mais tu parles de jouir, mais moi, je trouve que la volonté de puissance, j'en avais parlé à l'émission sur la croissance, moi, j'ai envie de parler aussi de volonté de jouissance, quand même. Il y a quand même une envie de... de jouir absolument de façon permanente. Hein. Mmh. Et nous, on est un peu des... je pense à la maire de Paris qui avait parlé des peines à jouir, des gens qui s'opposaient au JO, hein, qui est un naufrage écologique monstrueux, mais les gens ont voulu jouir, ils voulaient avoir des JO, ils voulaient être surveillés, avoir des drones partout, ils étaient hyper heureux, on m'a dit que c'était un moment formidable, hein, hyper joyeux, moi je trouve ça génial, et voilà, je suis d'accord avec toi sur le côté jouissance.
0: Oui. Ouais, bah après c'est parce que la plupart du temps ils peuvent pas que là ils se lâchent, c'est comme la Coupe du Monde, c'est allez-y maintenant jouissez, mais le reste du temps taisez-vous quoi.
1: Oui,
0: enfin,
1: voilà.
0: Bon, c'est un peu gros quand même.
1: Et ça marche.
0: Et ça marche.
1: Et du pain et des jeux.
0: Mm-mm.
1: C'est une vieille recette. Hein. Moi je là-dessus.
0: Mm-mm. Et on arrive non? C'est pas...
1: Il nous reste 5 bonnes minutes.
0: 5 minutes. Alors c'est un peu tôt pour faire les annonces. On peut peut-être aborder un dernier sujet en rapport avec les émissions de cette année. Est-ce que vous avez des choses
1: il faut dire, hein, il faut dire une chose aux auditeurs. Hein.
0: Oui.
1: C'est qu'à chaque fois que l'émission se termine, en fait, dans le studio, ça continue. Et il y a une deuxième émission qui commence, qu'on n'enregistre pas, et on s'engueule. Alors, on n'est pas d'accord. Par exemple, la dernière émission, je sais que Laura, elle dit qu'elle elle nous avait envoyé une lettre. Un mot sur par un mail où elle disait que l'art est mort. Hein, je sais pas si elle en a parlé dans l'émission, je m'en rappelle plus.
0: Pas trop.
1: Mais c'est parti dans discussion parce qu'on n'est pas d'accord. Certains sont pas d'accord. L'art n'est pas mort, c'est pas parce que l'intelligence artificielle fait de la musique que l'art est mort. Mais c'est une super discussion. On a eu plein de discussions sur à l'émission avec Étienne sur les déchets. Tu t'en rappelles, Donna, elle était fixée sur le fait que déchets, on l'utilise aussi pour les êtres humains. Et c'est vrai qu'il y avait, c'est vrai qu'on considère certains humains comme des déchets et qu'on veut pas les voir et qu'on fait le même tabou entre les déchets, les vrais déchets.
0: Après, il y a un rapport, enfin, sur le thème, c'est dysfonctionnel, on le jette. Les êtres humains qui ne s'adaptent pas, on les met à l'écart. Mmh. Moi, je l'ai perçu comme ça, mais peut-être tu voulais dire autre chose.
2: J'en sais rien ce que je voulais dire à ce moment-là, tu sais. Ça me rappelle quelque chose que j'ai entendu il y a très longtemps, c'est le besoin pour les entreprises qu'il y ait un taux de chômage et d'exclus pour que ça fonctionne.
1: Oui, pour qu'il y ait une tension, pour qu'ils aient envie de se mettre au travail.
2: Ça m'avait bouleversé.
1: C'est ce qu'on appelle le chômage systémique, quoi.
2: Oui. Et là, c'est plus que le chômage. Là, c'est il faut que la misère, à la fois, il faut qu'elle soit cachée. Et là, elle est cachée en Amérique. Hein, ils la cachent pour leur Coupe du Monde. Mais en même temps, il faut qu'elle soit montrée pour qu'on puisse dire, tu vois, que si tu n'obéis pas, tu vois ce que tu vois comment tu deviens.
1: Oui, c'est ce qu'on appelle le chômage structurel, je crois que c'est ça, plutôt que systémique. Enfin bon, un économiste...
2: C'est plus que le chômage, hein, les gens dans la rue, c'est plus que le chômage. Oui, c'est plus. Encore un degré supplémentaire.
1: Oui. Non, et à chaque émission, ces débats, c'est généralement comme ça qu'on trouve des sujets d'émission après. Donc, c'est pour ça qu'on vous demande, après cette deuxième saison, de nous envoyer des idées, même si on a plein de sujets pour la saison prochaine. On va d'ailleurs sûrement recevoir encore les mêmes invités.
2: De toute façon, nos sujets sont les vôtres, hein.
0: Et venez aussi, venez à l'émission, parler.
1: Oui, et n'hésitez pas à nous envoyer des témoignages, parce que ça, on n'arrive pas à le maintenir, parce qu'on a des sujets d'émission bien définis.
2: Déjà qu'on en a beaucoup, là,
1: oui,
2: on
1: voilà.
2: en a reçu beaucoup quand même. Des témoignages.
1: Ah ben oui, c'est blague. Vrai qu'on a non, mais on a reçu des gens aussi. C'est des témoignages aussi.
0: Et sur le thème du témoignage, le collectif Réveillons-nous qui a déposé la pétition sur le site du CESE recueille des témoignages de comment votre activité professionnelle ou autre est vraiment détruite par l'intelligence artificielle, complètement bouleversée.
2: Des choses très simples, hein. C'est par vidéo ou par mail
1: ou par audio,
2: voilà, comme vous savez faire, ou surtout comme vous ne savez pas faire.
1: Oui.
0: Et leur adresse est sur notre site, sur la page de l'émission.
1: Prends un exemple d'un jeune étudiant en informatique là qui, bon, elle nous l'avait montré à une réunion Technologos. Laura, c'est un jeune étudiant qui est en école d'informatique et qui voit tous ses camarades tricher avec l'IA pour tout ce qui est codage, alors que lui, il ne le fait pas et il voit qu'ils ont tous des super bonnes notes. Et,
0: ouais, et maintenant, on ne dit même plus tricher, on dit apprendre à utiliser.
1: C'est vrai.
0: Ouais.
1: Et donc, à la fin, l'étudiant comprend bien qu'ils ne comprennent rien à ce qu'a produit l'IA comme code et ça l'écœure parce que les professeurs ne le voient pas. D'ailleurs, je vous le dis, dans les lycées de France, ça commence à créer des tensions. Les élèves qui voient leurs camarades tricher, les professeurs qui ne le voient pas parce qu'il y a de plus en plus de trucs avec les oreillettes cachées, voilà. Le fait de les bracelets connectés où on peut juste murmurer le sujet et entendre après. Non, je vous jure, il y a tout un tas de choses qui sortent avec des ingénieurs qui travaillent dessus pour améliorer la triche. Eh bien, ça crée des tensions. On reproche aux professeurs de ne pas arriver à trouver la triche. Et voilà, donc cet étudiant, c'était très intéressant, cet étudiant en informatique disait qu'il avait abandonné l'informatique et qu'il voulait faire de l'artisanat. Ouais. J'ai envie de dire, bon, ben, un informaticien de moins, un artisan de plus.
2: Moi, je suis rassurée peut-être par le fait qu'on ait encore envie de tricher.
1: Ah, d'accord.
2: Moi, j'ai adoré tricher et je continue de bien aimer quand je peux, quoi. Oui, je trouve que c'est rassurant de pouvoir tricher.
0: Oui, voilà. Pour les annonces, rendez-vous sur le site de Technologos, dans la lettre Gardons le contact.
1: Voilà, et on vous dit, à la rentrée, il y aura des rediffusions. À bientôt.
0: Bonnes vacances.
2: Bonnes vacances pour ceux qui partent.

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Bonjour à toutes, bonjour à tous, vous êtes à l'écoute de Fréquence Paris Pluriel 106.3 en compagnie de Jatra. Jatra, le magazine du jazz et des musiques du monde sur FPP 106.3. À la technique et au micro, Olivier, pour 90 minutes de musique non-stop, avec une programmation assez originale, comme chaque fin d'année, les deux dernières émissions sont des émissions où on passe des morceaux des musiciens et artistes que nous avons reçus dans l'émission. En même temps, on passe les morceaux qui nous ont le plus plu. Cette fois-ci, l'émission est diffusée le 3 janvier, tout simplement parce que les studios ont été fermés quelques jours et qu'on n'a pas pu faire de la manière que l'on entendait. Donc c'est pas bien grave, vous allez avoir une émission où il y aura très peu de paroles et beaucoup de musique.

On va commencer l'émission avec le disque du mois de décembre, puisqu'on ne l'a pas écouté de trop, celui de Marion Rampal, Song for Abbé, Abbé Lincoln en l'occurrence. Un morceau composé début 60 par Bob Dylan, le nom du morceau Mr. Tambourine Man. Un grand succès de Bob Dylan, mais pas seulement. Beaucoup d'artistes l'ont repris à travers le monde, que ce soit en France ou ailleurs. Mais cette version très souple, très jolie, interprétée par Marion Rampal, nous fera commencer l'année de la meilleure manière. Je vous souhaite, au nom de Jatra, les meilleures des choses à venir. Maintenant, musique.

Vous êtes à l'écoute de Fréquence Paris Pluriel 106.3 en compagnie de Jatra avec une émission entièrement musicale pour commencer ce début d'année.

Vous êtes à l'écoute de Fréquence Paris Pluriel 106.3 en compagnie de Jatra, une émission de début d'année faite que de musique avec des musiciens que nous avons reçus durant l'année et puis des disques qui nous ont beaucoup plu également durant l'année et puis d'autres choses qu'on a piochées à droite à gauche.

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Voilà, l'émission de Jatras se termine aujourd'hui. Jatras janvier plus 3. Nous, on se retrouve la semaine prochaine avec une nouvelle émission. Passez une bonne semaine. À bientôt. Au revoir.

0: l'affiche. On l'affiche. Ce soir, nous recevons une star qui s'appelle Rita Romain, qui nous vient droit de Seychelles.
1: Bonsoir Pierre.
0: Bonsoir Rita, bienvenue.
1: Ben, merci beaucoup de,
0: elle n'est pas venue seule, en tout cas,
1: de m'avoir invitée. C'est la deuxième fois.
0: Elle n'est pas venue seule. Elle s'est fait accompagner d'un monsieur qui est très connu sur la place de Paris. Cher monsieur Marc, bienvenue.
2: Bonsoir Pierre, je suis enchanté de participer à ton émission parce que c'est pour moi la première fois. Donc je me présente, je m'appelle Marc Richer, je suis photographe professionnel spécialisé dans la diaspora afro-caraïbéenne et je suis un des photographes officiels de la revue Amina.
0: Bienvenue à tous les deux. Et avant de tout, je pense que nous allons commencer par écouter un de vos titres, hein, parce que vous êtes venu parler de votre album, hein, et un peu
1: oui, qui est en cours, oui, c'est long, mais bon, je veux bien les peaufiner avant que ça soit lancé sur le marché. Et donc voilà, ça fait déjà, je suis sur ma, comment dire, neuvième titre là. Donc je vous ai écouté trois nouveaux que je n'ai pas fait depuis l'année dernière. Disons, j'ai fait depuis le mois d'août. Au mois d'août, j'étais partie aux Seychelles. Hein. Donc j'ai réalisé ces trois titres. Donc j'ai fait des vidéoclips aussi qui les accompagnent. Donc vous pouvez le trouver sur YouTube. Alors un des titres s'appelle « La clarté ». Ça veut dire la lumière.
0: J'aurais appris que vous adorez la lumière.
1: Mais beaucoup. Là... mais il le faut, la lumière. Hein,
0: vous nous en parlerez bientôt. Et je laisse Sébastien nous faire écouter, en tout cas nous faire découvrir cet album. Sébastien Morel, bien sûr. 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

0: clarté. Mais c'est en français, ça, c'est pas en, en créole.
1: Non, la clarté, oui, non, la clarté, c'est en créole. C'est, oui, je le disais, c'est la lumière. Hein. Mm-hmm. Mais c'est dans, je l'ai chanté en créole. Hein.
0: D'accord.
1: Le créole, alors, c'est chez Loa. Oui, ben, si tu, vous voulez savoir ce qui est raconté dans cette chanson, en fait, on parle toujours l'histoire des familles, il y a la maman, le frère et la sœur, et qui disent qu'ils voient une clarté dans la famille et que nous sommes tous des vrais amis, tous des vrais, une vraie famille, le vrai père, la vraie mère, tout ça. Donc c'est toute une combinaison, plus ou moins.
0: Alors, le rythme, enfin, de cette chanson, c'est le Séga, ça s'appelle, hein ?
1: C'est le Séga, c'est une danse qu'on trouve dans l'océan Indien. Donc, ça venait de l'île Maurice au départ, hein, et puis ça s'était ramené aux Seychelles. Hein. Donc, je laisse Marc qui va plus ou moins élaborer ce sujet.
2: Je te remercie, Rita. Bon, il faut quand même savoir que la culture des pays africains ont chacun une histoire. Je ne peux pas raconter toutes les histoires de tous les pays africains, mais par contre, pour les Seychelles, qui est un pays que j'affectionne et que je fréquente assidûment, je peux raconter cette histoire. L'histoire vient de l'esclavage à l'époque des Français, puisque les Seychelles étaient un territoire français qui a été conquis d'ailleurs par un certain aristocrate du roi de France qui s'appelait Mahé de la Bourdonnais, qui était un vicomte. Et il faut savoir aussi que chaque île des Seychelles porte le nom d'un aristocrate. Et par exemple, juste pour faire une anecdote, il y a l'île de Poivre aux Seychelles, qui est la descendance de Monsieur Poivre d'Arvor, ouais. Qui à l'époque qui est aristocrate lui-même, mais sa famille avait colonisé les pays de l'océan Indien. Donc c'est assez amusant parce que on trouve l'île de Poivre, on trouve l'île de
1: Pralin aussi,
2: de Pralin, le comte de le vicomte Pralin, de Pralin, et plusieurs îles comme ça portent le nom des personnes qui se sont installées ou qui se sont investies dans l'île. Alors pour revenir au Séga, il est évident que la population au départ, lorsque les Français sont arrivés, On parle de visite des Arabes qui connaissaient déjà l'archipel des Seychelles, mais qui ne se sont pas installés là-bas à l'époque des conquêtes portugaises. Et les Français ont décidé, dans le cadre du colonialisme, de faire venir de Tanzanie, de Madagascar, des esclaves pour travailler dans les champs. Le travail était essentiel aux Seychelles étant l'huile de copra, mmh, qui servait principalement pour s'éclairer. Et il y avait aussi énormément de... Comment on appelle ça, là ? C'est la deuxième culture.
1: Il y a le copra.
2: Il y avait l'huile, essentiellement l'huile de copra, mais il y avait aussi énormément de maïs, de produits qui servaient pour pouvoir ramener cela en France. Il faut savoir que les Seychelles sont sur la route des Indes. Donc il y avait un commerce avec les Arabes qui étaient déjà dans la région et qui apportaient à la fois des épices et de la soie, les tissus en soie de la Chine. Donc c'était un point commercial très important pour l'empire colonial français à l'époque. Et donc tous ces esclaves, Pierre, je ne vais pas te raconter l'histoire des esclaves parce que c'est vraiment très douloureux. Il faut savoir que les familles constituées que les coloniaux français prenaient soit au Sénégal, soit en Tanzanie, étaient systématiquement séparées. C'est-à-dire la mère était séparée de ses enfants et séparé du père. Donc chacun partait sur une autre direction. Pourquoi cela ? Parce que selon les Français, il valait mieux séparer les familles pour pas qu'il y ait de problèmes de révolution ou de contestation. Donc il faut imaginer que le peuple séchellois, c'est un,

0: c'est un ramassis d'esclaves dispersés depuis l'Afrique, ramenés en force aux Seychelles. Et naturellement, ils ont fondé une nouvelle nation, puisqu'ils se rencontraient entre eux-mêmes, entre eux, les femmes, les hommes. Et naturellement, il y avait des enfants qui naissaient. Alors, le Sega est en fait une réminiscence de la danse des colons, le menuet. Et les esclaves étaient très étonnés de voir les couples d'aristocrates qui dansaient, comme tu le sais, en faisant des petits pas, en tenant les mains, en faisant tourner les femmes, etc. Et ils se sont dit, finalement, cette musique n'est pas déplaisante, donc on va essayer de la copier. Et naturellement, comme ils ne savaient pas jouer du violon, parce que les fêtes des coloniaux étaient toujours accompagnées par des musiciens vraiment avertis, donc ils ont commencé à créer des tam-tams, dont un qui est resté célèbre dans l'océan Indien, qu'on appelle la moutia.
1: La moutia, c'est une danse qui des esclaves. Ça se passe devant un feu de bois, et donc avec un instrument qui s'appelle la ravane.
0: Et la ravane, c'est un grand tambour très large.
1: Et c'est avec du chèvre, la peau de chèvre.
0: Avec de la peau de chèvre.
1: Et donc, quand c'est chauffé devant le feu, ça donne un son
0: très, très fort, parce que la peau de l'animal se tire. Ouais. Et donc, ils ont commencé à danser en faisant des petits pas, qui n'avaient rien à voir avec le menuet, mais qui, petit à petit, est devenu la danse internationale de tout l'océan Indien, puisqu'il y a une version séchelloise du Sega, il y a une version mauricienne.
1: La Réunion aussi.
0: La Réunion aussi. Donc, tous les pays qui ont subi l'esclavagisme des Français ont pris cette danse pour une danse typique de la région. Et ainsi, ils ont créé une musique qui est assez exceptionnelle. D'ailleurs, je crois que nous avons écouté un morceau il y a peu de temps, là, juste sur ta radio. Mais Rita va te présenter d'autres morceaux qui montrent bien que la danse est faite à partir de petits pas. Alors, je ne te dis pas pour un Européen, au bout d'un quart d'heure, tu as les mollets en feu, parce que c'est très difficile à danser. Mais pour les Seychellois, les Mauriciens, les gens de Rodrigue aussi, hein, ils ont une forme de Sega. Et enfin, pour terminer, Madagascar.
1: Oui, mais Madagascar, c'est moins, je crois. Ils sont moins...
0: Ils sont moins portés dessus.
1: Oui, sur le Sega, oui.
0: Voilà. Et enfin, la Réunion. Donc, c'est un rythme très particulier qui montre la culture qui a été créée à partir de l'époque de la colonie française.
2: Ben, voilà. Merci. J'en apprends des choses.
1: J'apprends des choses, oui.
2: Merci. Donc voilà, oui. C'est vrai que bon, les Africains sont partis de ce qu'on appelle aujourd'hui la Tanzanie. À l'époque, ça s'appelait le Tanganyika.
1: C'est-à-dire oui, c'est vrai,
2: la,
1: oui.
2: La fusion
0: oui,
2: de,
0: tu
2: du
0: as
2: pays,
0: raison.
2: Donc, et... le Tanganyika et les Zanzibar qui ont donné la Tanzanie.
0: Voilà. Mais
2: et les esclaves partaient aussi plus loin de Tanganyika ou machin, partaient même du Congo qui allait en fait par le.
0: Non, mais tu as totalement raison. Mais si tu veux, bon, à l'époque, on cherchait de la main-d'œuvre. Donc. Il y avait deux cultures, la culture de la copra, mais aussi une chose que peu de gens savent, c'était le guano. C'est-à-dire, on allait sur les îles où il y avait beaucoup d'oiseaux, on récupérait le guano pour faire une sorte de terre fertile qui permettait...
1: C'est pour la plantation.
0: Oui, pour les plantations, tu vois. Donc, il y a des îles aux Seychelles où tu as... que des colonies d'oiseaux, des millions et des millions d'oiseaux, naturellement, qui n'arrêtent pas de déféquer sur l'île. Et les esclaves étaient là pour ramasser à la pelle. Tu sais, le guano, c'est tout blanc. Alors, quand tu arrivais dans l'île, tout le sol était blanc. Il suffisait de le prendre à la pelle, de le mettre dans des sacs et de le rapatrier en Europe. Ça faisait un engrais extraordinaire.
2: Merci Marc, merci beaucoup. Alors, je me tourne vers Rita, mon invité oui. Ou notre invité, on va dire. Hein. Bon, maintenant que nous savons que vous venez de Seychelles et que vous faites du Sega,
1: oui.
2: N'est-ce pas que vous dansez bien d'ailleurs, d'après ce que j'ai appris.
1: Oui, quand même, alors, il le faut.
2: Nous allons parler de vos débuts.
1: Mes débuts?
2: Oui.
1: Ah oui, mais ça remonte de loin.
2: Pour nos auditeurs, hein, justement. Pour nos
1: oui,
2: auditeurs,
1: bien sûr. Hein. Alors moi, j'ai commencé la musique dès l'âge de 8 ans. Tout simplement parce que j'accompagnais ma tante à l'église. Elle faisait partie de la chorale. Et je la suivais. Et un beau jour, j'ai vu qu'il y avait un orgue. Et j'étais fascinée par cet instrument que j'ai demandé à l'apprendre.
0: C'est pas facile. Hein.
1: Et je me suis retrouvée 2 ans après à jouer à la cathédrale le dimanche.
2: Le dimanche. Vous avez appris à chanter.
1: Voilà, à chanter et puis à jouer de l'orgue. Hein. Ensuite, je suis passée au piano, parce que c'est toujours du clavier. Le piano accordéon. Mmh. Et en terminant par la guitare.
2: Aïe.
1: Donc, c'est 4 instruments que je joue.
2: Et la danse est arrivée bien après.
1: La danse? Non, la danse, c'était tout au début aussi. Hein.
2: Naturellement.
1: Ben, bien sûr. Hein. Oui, de mon plus jeune âge, j'ai dansé aussi.
2: J'ai dansé. On va écouter un deuxième titre. Hein.
1: Alors, le deuxième titre, c'est un peu différent. Ce n'est pas un Sega, c'est un genre de balade. Parce que je voulais diversifier un petit peu dans mon registre. Parce qu'au lieu de faire que du Sega, je voulais montrer que d'autres choses. Et donc voilà. Alors, ces chansons, c'est un peu triste. Hein. Son titre, je vais le dire en créole et après, je vais le dire en français. Ça s'appelle This Larme. Ça veut dire que des larmes.
2: Que de larmes.
1: Ouais.
2: On parle de.
0: On va essayer de ne pas pleurer, Pierre. Hein.
2: Un paquet de mouchoirs, il n'y a pas de souci, même si c'est arrivé. Bon, Sébastien.
1: C'est une histoire d'amour, en fait.

0: Et quand on se parie pluriel sans, c'est sur Point 3. Nous venons d'écouter cette chanson qui s'appelle This Larme, c'est ça?
1: Oui, This Larme.
0: Magnifique.
1: Tu l'as bien prononcé, mon cher Pierre.
2: Alors, Rita, raconte un tout petit peu l'histoire de cette chanson, parce que c'est vrai qu'elle est très belle.
1: Comme je disais, c'est une histoire d'amour, quelqu'un que je cherchais toujours dans mes rêves. Et puis, je le vois la personne, je suis avec lui, sans le voir.
2: Non, tu n'es pas avec lui, parce que je vais reprendre Rita. L'histoire, c'est que elle essaye de retrouver un homme pour lequel elle a une certaine dévotion et qui, en fait, qu'elle n'a jamais rencontré. Et il se trouve que dans le clip qui a été réalisé, c'était difficile de faire une chanson sur quelqu'un qui n'est pas là. Donc, j'ai aidé Rita à faire ce clip. Nous avons intégré un homme qui apparaît, mais que Rita ne voit jamais. Mm-hmm. Pourtant, qui s'approche d'elle, qui la prend par la taille, etc. Mais qui tourne toujours autour d'elle sans que jamais elle puisse le voir. Et alors, à la fin de ce clip, il fallait bien quand même terminer la chanson par un côté un peu poétique. J'ai incrusté dans l'œil de l'homme une petite étoile qui s'allume. Et au moment où cette étoile s'allume, l'homme disparaît et on voit un oiseau, un grand albatros qui plane au-dessus d'elle. Ce qui voulait dire qu'en fait, l'homme était là, mais elle ne l'a jamais vu. Et il s'est transformé en oiseau, il est reparti dans les cieux, comme on dit, les Champs-Élysées, au ciel, tu vois. Donc c'est ça un peu, c'est très poétique cette chanson.
1: Alors vous pouvez visionner ce clip qui est sur YouTube. Vous tapez Rita Romain, This Larme, ou sinon juste Rita Romain, vous allez retrouver, j'en ai pas mal de clips sur YouTube. Et donc vous allez voir ce clip qui a été tourné aux Seychelles, dans des endroits magnifiques, de rêve
2: vraiment,
1: et tout.
2: Et alors n'oubliez pas pour les auditeurs de regarder à la fin du clip la petite étoile dans l'œil du personnage masculin au moment où il disparaît pour devenir un dieu, ce qu'on appelle dans le jargon un phénix.
0: N'est-ce pas? Merci.
2: Pas beau ça?
0: Très très beau, magnifique. Hein? Merci beaucoup. Alors Rita, je me tourne vers vous. Je reviens en fait par rapport à votre carrière. Je sais que vous avez commencé à 8 ans, vous avez appris à l'église et puis vous avez progressé parallèlement. En même temps, vous avez progressé et dans les années 80, vous avez intégré un groupe qui a un nom un peu spécial qui s'appelle
1: Nightshades.
0: Nightshades, qui veut dire quoi?
1: La lueur de la nuit.
0: La lumière de la nuit. Ça, c'est en anglais, ça, ou c'est
1: oui,
0: en,
1: non, c'est en anglais. Non, c'est en anglais, ça. C'est Nightshades, oui.
0: Bon, mais j'arrive pas à prononcer. Enfin, bref, comme je parle anglais comme... comme on dit, une vache hollandaise, donc je ne risque pas. Oui, après, l'intégration du groupe, hein, en tant que chanteuse, oui.
1: Oui, j'étais le... Comment dire, la... J'avais le rôle, la... Comment dire, principal, la... dans le groupe, hein, c'est moi qui étais le comment dire,
2: tu
1: le lead.
2: Étais chanteuse choriste et elle
1: oui,
2: avait il y avait trois musiciens autour
1: oui.
2: d'elle mm-hmm. qui étaient un guitariste
1: mm-hmm. oui guitariste bassiste
2: d'ailleurs
1: oui.
2: tu peux leur donner les noms parce que c'était un groupe très célèbre à l'époque.
1: Ça y est, j'ai donné le nom
2: mais on les a pas cités.
1: Ah, tu veux dire
2: oui, oui. Donc, tu étais accompagné par
1: ah, oui,
2: un guitariste qui s'appelait comment?
1: Oui, il y avait France. Au fait, c'était des frères, France Roirot et son frère Marcel. Hein. Et puis, il y avait Ken Marie et après, il y avait Georges Camille. Voilà, ça faisait partie du groupe. Hein.
2: Il faut préciser, Pierre, qu'à l'époque où Rita chantait, les Seychelles n'étaient pas encore une destination touristique connue. Puisque ce sont les Anglais qui en 1975 ont construit une piste d'aéroport dans la baie de Victoria pour faire atterrir les grands porteurs, les avions grands porteurs. Et c'est à partir de ce moment-là que le tourisme s'est développé. Et donc, naturellement, Rita chantait principalement dans des hôtels de haut de gamme pour faire passer la soirée aux chers touristes qui était venu au Seychelles.
1: Oui, parce qu'il fallait animer les soirées. Hein, donc, voilà,
2: tout était hôtels, nouveau à cette époque-là pour ce pays.
1: Il y avait cette, un genre d'animation pour que puisse passer un séjour agréable.
0: Et ce groupe a duré combien de temps à peu près ?
1: Oh, pas mal de temps. Hein, ça a duré au moins une quinzaine d'années. Hein.
0: Ouais. 95 à peu près. Et ensuite, vous avez formé un autre groupe.
1: Oui, parce que je suis partie travailler dans une autre île, là, qui est une île où il y a une destination avec un hôtel qui était assez connu, où il y a...
0: Disons, on va faire court, hein, il y avait beaucoup plus de sous à gagner là-bas de l'autre côté, il me semblerait, non ?
1: Il y avait quoi, pardon ?
0: Beaucoup plus de sous à gagner.
1: Oui, entre guillemets, oui, parce que c'était une île privilégiée parce qu'il n'y avait que des stars qui descendaient là. Oui,
0: des gens. Des gens. Des ambitions
1: bah,
0: aussi,
1: pour citer, il y avait Catherine Deneuve qui venait, Romy Schneider,
2: Yannick Noah, tu
1: aussi,
2: oublies de
1: c'est
2: préciser.
1: Vrai, Jane Birkin, tout ça.
2: Devenu une destination un petit peu à la mode. Mm-hmm. Tu vois, comme on parle aujourd'hui de Saint-Tropez. Denise Island, qui était l'hôtel où Rita se trouvait à l'époque, était une destination privilégiée. Il y avait même une très grande dame aujourd'hui disparue, dont tu as oublié de nommer le nom, Romy Schneider.
1: Oui, j'ai cité là. Oui.
2: Ah bon.
1: Voilà.
0: Oui, mais encore.
1: Et puis...
0: Encore.
1: Ben, oui, mais ça, c'était toute la partie Seychelles, tout ça. Et puis, bon, je débarque à Paris... ben c'était assez difficile.
0: Qu'est-ce qui est difficile ?
1: Ben d'arriver ici et de faire une carrière musicale. Mm-hmm. Ben oui, parce que les gens ne m'attendaient pas. Hein.
0: Vous êtes essayé, vous avez frappé aux portes.
1: Si, j'ai commencé. Oui, je commençais à. Parce qu'il y a le seul unique restaurant qui se trouve, Seychellois qui se trouve à Paris, qui s'appelle le Coco de Mer. Donc j'ai commencé à jouer là-bas quand je suis arrivée.
2: Un très très bon restaurant qui se trouve boulevard Saint-Marcel,
1: oui, on y mange,
2: qui est un des rares restaurants seychellois.
1: Mmh. Mais c'est la seule. Hein. C'est le seul restaurant.
2: Oui, c'est la seule. Il y a des restaurants mauriciens, mais le seul restaurant seychellois, c'est là-bas. Très très bonne cuisine locale. Et Rita est arrivée à Paris en jouant
1: parce
2: de la guitare.
1: Parce qu'en fait, pour te dire que cette musique, disons le Sega, c'est pas très, comment dire, c'est pas très bien percé ici à l'époque. Hein, c'est pas très bien percé en France. Hein. Mm-hmm. Donc, c'était un peu dur de pouvoir promouvoir le Sega. Et ça m'a pris du temps hein, de surmonter tout ça, parce que maintenant ça a commencé à être connu. Moi, ça va pas mal de concerts sous la France. Donc, à la suite de ça, bon, après, bon, j'avais des enfants à. Entre-temps, j'avais des enfants à m'en occuper, tout ça. Et depuis, ça fait 4 ans, là, ou c'est la cinquième année, depuis que je n'ai plus. Ils sont grands. Et c'est là où je me suis consacrée sur ma passion. Et voilà, c'est là où je me dis, bon, ben, ça, il faut que je fasse quelque chose. Avant, c'était toujours des reprises, des chansons des autres. Hein. Mm-hmm. Et c'est là où je me suis dit, bon, il faut que je fasse un album pour moi. Donc voilà.
0: Et en même temps, vous avez failli travailler pour Orangina, je pense, hein, pour la promotion d'Orangina. Vous avez écrit un titre.
1: Oui, il y avait un titre que on avait. C'est pas moi, mais il y avait un producteur qui m'avait appelé et qui voulait, présenter à Orangina ce produit, disons le Sega, parce que c'était à l'époque où il y avait tous les ans la musique de l'été.
0: L'été, ouais.
1: Il y avait une année où c'était la Lambada, il y avait une autre, je ne sais plus c'était de quel style, mais là, cette personne m'a dit, j'aimerais bien qu'on montre, on présente le Sega cette fois-ci, mais bon, malheureusement, ça n'a pas été
0: retenu.
1: Hein. Ça a pas été retenu.
0: Mmh, mmh. C'est dur, quoi.
1: Je sais pas. Mais peut-être qu'il y a eu d'autres. Je pense qu'il y a
2: non,
1: d'autres.
2: C'est-à-dire, c'était une jeune boîte de prod qui avait eu l'idée de. Qui avait entendu Rita dans un des concerts qu'elle faisait, parce qu'elle avait été interviewée quand même. Et finalement, comme tu le sais, Pierre, la musique en France est dominée par les majors.
1: Oui.
2: Qui ont imposé une autre musique. Elle n'a pas regretté parce que ça lui a permis de faire un très très beau clip. Enfin, pas clip, mais enregistrement professionnel. C'était d'ailleurs le premier. Hein,
1: que oui, tu... oui, c'était mon premier, oui, enregistrement à Paris.
0: Et ensuite, il y a eu cette aventure avec l'Office du tourisme, hein, à Paris toujours.
1: Oui, oui, bah, je suis toujours ambassadrice du tourisme à Paris.
0: Un cœur aujourd'hui.
1: Oui, toujours.
0: Bah, je ne vous lâcherai plus parce que vous avez de plans, hein, de bons plans.
1: Mais il n'y a pas de souci, Pierre.
2: Tu sais, Pierre, les Seychelles, c'est, on pourrait dire cela comme ça, c'est un peu le pays des amoureux. Je dis toujours à mes amis qu'il ne faut jamais aller seul aux Seychelles, tu vois, il faut y aller en couple. Parce que tu te retrouves sur des plages paradisiaques où tu es tout seul, tu peux imaginer ça. Il y a un palmier qui tombe presque dans la mer. Et toi, tu es en couple, tu marches le long de la mer. Alors, ça motive un peu les sens de l'amour, tu vois. 35 degrés, 40 degrés au soleil, une mer bleu turquoise. Si Dieu avait créé un paradis, je pense qu'il aurait choisi les Seychelles. C'est particulièrement...
0: Magnifiquement bien dit, je... Continue, hein. On dit que Marc.
2: Je crois, que tu vas descendre aux Seychelles.
0: Marc est amoureux de l'amour, hein, ça se sent.
2: Non, mais tu sais, Pierre, moi je travaille dans la photo, je suis photographe de mode. Donc à l'époque, je cherchais des destinations privilégiées. Bon, les Seychelles, je ne le connaissais pas, j'en avais jamais entendu parler. Par contre, je connaissais la Réunion. Madagascar, j'y avais pas été, mais je connaissais les pays. Mmh. Et un jour, comme ça, je vais un peu au flanc voir les attachés de presse de Air France. Et je leur dis, je travaillais à l'époque, si je me souviens bien, c'était le journal Lui, un magazine pour les hommes, tu vois.
0: Connu, hein.
2: Et je vais les voir. Je leur dis, écoute, ce serait extraordinaire. Est-ce que vous avez une destination à me proposer? Et il me propose les Seychelles. Alors moi, je vais te dire, j'avais jamais vu un archipel comme ça. Tu vois. D'ailleurs, j'avais jamais été dans aucun archipel de ma vie. Mmh. Je suis arrivé aux Seychelles. Naturellement, j'ai été accueilli dans le fameux hôtel dont nous venons de te parler tout à l'heure, Denise Island. Mmh. Bon, Denise Island, c'est une île qui fait une île corallienne, c'est-à-dire qui est très basse sur l'eau. Mmh. Et qui fait exactement 2 km². C'est-à-dire quand tu sors de ton bungalow, tu as pratiquement les pieds dans l'eau 5 minutes après. Alors tu imagines pour un couple très amoureux qui sont juste mariés, ou alors pour des amants qui ont envie de passer un bon moment ensemble, c'est vraiment paradisiaque, quoi.
0: Je l'ai tellement paradisiaque que Marc est parti seul, hein, mais je pense qu'il n'est pas revenu seul, on va dire.
2: Écoute, Pierre, je ne voulais pas aborder ce sujet
0: tant qu'à faire,
2: à la radio, mais effectivement, j'ai découvert une femme extraordinaire qui déambulait toute seule, tu sais, un peu comme une sirène. Et je l'ai ramenée à Paris.
0: En tout cas, ça donne envie d'y aller. Hein.
2: Ah bah écoute, si tu as la possibilité d'y aller, Pierre, je t'invite au moins une fois dans ta vie à voir cela. Parce que, tu sais, on parle toujours des plages. Bon, j'ai eu l'occasion de voyager beaucoup après cela et avant cela. Je suis allé même jusqu'en Polynésie, à Tahiti, à Moréa, Bora Bora et tout. Mais que les gens voient les plages. Mais ce qu'on ne sait pas, c'est qu'en fait... Dans les plages polynésiennes, c'est de la vase boueuse. Mmh. Et quand tu marches pieds nus, tu as du corail qui est en dessous. Et je peux te dire que j'en ai fait l'expérience et que je ne me suis plus jeté à l'eau comme ça bêtement. Alors qu'aux Seychelles, c'est le contraire, tu vois. Tu as des baies coralliennes dont le sable est blanc, blanc, blanc, avec le reflet du ciel dedans. C'est des eaux bleues turquoises, mais même en photo, on a du mal.
1: Hein,
2: il faut enlever tous les filtres parce que tellement la nature est belle et préservée, ce qui est très très rare aujourd'hui. Tu as beaucoup d'oiseaux là-bas, tu as beaucoup de même des oiseaux qui sont natifs des îles des Seychelles. Par exemple, un petit serin, Nous, nous connaissons ici le serin jaune, mais il existe aux Seychelles un serin tout noir qu'on appelle la veuve noire, parce que la femelle, une fois qu'elle a eu un rapport avec le mâle, elle jette le mâle dehors, elle s'occupe de des oisillons. C'est un serin qui est assez grand, assez gros, comme ça. Et puis, tu as une nature privilégiée que je conseille vivement à ceux qui auront l'occasion de visiter cet archipel. Dans l'île de Pralin, il y a une forêt tropicale où on trouve la plus grande noix de coco au monde, qu'on appelle la coco-fesse. Mmh. Pourquoi ce nom ? Parce que la noix fait 35 kilos, tu vois, et elle a totalement tous les atours de...
0: Je vois.
2: Tu la connais ? Oui,
0: je connais, ouais.
2: Oui.
0: Je connais. Alors,
2: donc c'est exceptionnel, il faut voir.
0: J'espère que les Seychelloises ne sont pas comme la fameuse veuve noire. Non ? Alors Rita ?
1: Mais non. Mais non, il ne faut pas s'inquiéter.
0: Non, mais je pose la question, on ne sait jamais. Hein, donc, y aller, c'est très bien, hein, parce qu'on va y aller, et puis on se dit, c'est magnifique, j'ai un côté fleur bleue.
2: C'est assez intéressant, Pierre. Bon, je dis ça, et puis je vais m'arrêter, parce que ce n'est pas le but de faire des éloges sur le tourisme. Mais c'est vrai que quand on a, après 9 heures de vol de Paris pour arriver dans l'archipel des Seychelles, c'est assez émouvant de voir la beauté de la nature, parce qu'on est complètement déconnecté.
0: Merci. Je reviens vers vous, Rita.
1: Oui.
0: Alors, parlons des événements hein, qui arrivent un peu bientôt pour le mois d'avril déjà. Je vois qu'il y a le 17 avril. Hein. Il y a une élection Miss Afrique internationale qui pointe en fait.
1: C'est une première édition de l'élection de Miss Afrique internationale France. En fait, il y aura 50 pays qui vont y participer. Et ce serait plus ou moins une demi-finale. C'était pour élire, je pense, à peu près une trentaine de Miss. Et donc là, moi, une interprétation musicale ce jour-là.
0: Et ça, c'est à Paris.
1: Comment ?
0: À Paris, le 17 avril.
1: Oui, ce sera à Paris. Et ensuite, la finale va avoir lieu aux Seychelles le 16 juin prochain. Donc, je suis très privilégiée de descendre aux Seychelles.
0: Donc, la sélection, c'est le 17 et le 21 avril. Le 16 juin, c'est au...
1: C'est aux Seychelles, ça se passe aux Seychelles. Voilà.
0: Marc sera de la partie ?
2: Non, je sais pas. Pierre, j'ai cet honneur de descendre en tant que photographe officiel. Donc, effectivement, je vais avoir le privilège de photographier à peu près 54 prétendantes à l'élection de Miss Internationale. Et donc, tu imagines ce que cela va pouvoir être, compte tenu qu'il va y avoir des sessions de shooting en maillot de bain, naturellement. Aller aux Seychelles,
1: c'est un must. Il faut avoir un shooting en maillot de bain quand même. Hein. Je veux dire, avec une belle plage et tout.
0: Non, tout ça, j'espère que Marc ne reviendra pas polygame ici. Hein. C'est risqué ça.
2: Pierre, je vois que tu as un petit côté... hein. Non, l'événement est très intéressant.
0: Oui. Non, allez-y.
2: Oui, je disais, l'événement est très intéressant parce que c'est la première fois, je crois, Rita,
1: oui,
2: tu vas me le confirmer,
1: oui, c'est la
2: qu'il y a pratiquement une Miss par pays africain.
1: Oui.
2: Donc,
1: oui.
2: Comme il y a à peu près 50 pays africains...
1: Ce sont des Miss qui ont été élues en France, la plupart. Et il y en a d'autres aussi qui viennent
0: de continent.
1: Par exemple, en Australie aussi, là.
0: Australie, oui. De la diaspora afro. Enfin,
1: oui, c'est ça. Canada, États-Unis. Plus dans les îles, bon, il y aura La Réunion, Madagascar, Comores, Cap-Vert, tout ça. Et toutes ces Miss élues vont venir sur Paris.
3: Mais du côté de la Guadeloupe et la Martinique, non
1: Je ne pense pas. De... Ben non, ah non, ils font pas partie de l'Afrique.
3: Ils font partie de la diaspora. Enfin, oui, c'est juste. Ah, ok, je comprends mieux. Oui.
2: C'est un peu la réponse du berger à la bergère, tu sais, Pierre. C'est-à-dire, il y a eu le concours de Miss Univers. Et il y a Miss International Noire, puisque toutes les Miss qui vont se présenter sont issues de pays africains. Mm-hmm. Donc ça va être en fait un grand concours de l'élégance et de la beauté africaine.
1: Tu as des pays là ?
3: Ok, et, ouais, magnifique. Enfin, moi, c'est la dame que je vois là, que j'apprécie au fait qu'elle est magnifique. Hein.
1: Oui.
2: Pierre, je sens que tu as déjà un pied aux Seychelles.
3: Oh là là.
1: Bah, pour un te pied dire, aux Seychelles. Ah oui, il y a même... comment dire il y a même en Europe, je vois la Suisse.
2: Oui, ça, c'est étonnant.
1: Allemagne. Voilà.
3: Mais là, on parle de la diaspora africaine de par le monde.
1: Oui, c'est ça.
2: Oui, c'est ça. Okay. C'est ça. C'est un peu un concours qui est dédié à la diaspora noire. Et je trouve que c'est très bien parce que, tu sais, en tant que photographe, je ne te dirai pas les beautés que j'ai rencontrées et que je rencontre toujours, Pierre, au travers de mon travail. Là, au mois de décembre dernier, j'étais au Niger pour le grand concours de la mode internationale qui a été créé par le créateur du Niger...
1: Oui, Alfadi.
2: Alfadi, je pense que tu le connais, non ? Bon, il y avait quand même 62 jours à Agadez, en plein milieu du désert. C'était une merveille. J'ai eu le privilège d'être invité. Il y avait 64 créateurs, 205 mannequins, 25 coiffeurs, 25 maquilleurs. Et ça a fait un festival. Parce que naturellement, tu as bien compris que ça se passait la nuit. Enfin, dans la soirée, parce qu'il fait une chaleur torride durant la journée. Et j'ai ramené ce reportage à la revue Amina, qu'il a diffusé dans le numéro de février de la revue. Il y a 5 pages sur tous les créateurs, les mannequins. Et il y a eu l'élection. D'ailleurs, c'est dommage, il aurait fallu peut-être inviter la gagnante du concours Top Model du FIMA, qui habite à Paris, ça sera peut-être
3: pour une prochaine fois.
2: Qui s'appelle Awa Ide. Mm-hmm. C'est une Nigérienne de 1m78, d'une beauté phénoménale. Et vraiment, quand tu reviens de là-bas, tu vois, tu te dis que quand même, l'Afrique est belle. Tu vois. Mais franchement, elle est belle.
3: En général, ça se bouscule dans la tête hein, quand on revient de là-bas.
2: Écoute... Moi, j'ai eu l'occasion de travailler pour de nombreux magazines en France, comme l'Officiel de la Couture, Officiel Homme, etc. Mais quand j'ai découvert l'Afrique, tu vois, ça a été un coup de foudre. Parce que tu as des beautés, même dans la rue, hein, Pierre. Il n'y a pas besoin de chercher un mannequin. quand tu vas au Sénégal et que tu vois des filles peules, tu vois de quoi je veux parler, qui sont très grandes, très belles, avec des mains. Tu vois, quand elles bougent, leur silhouette, je trouve ça extraordinaire. Moi, je pense que l'Afrique, c'est le futur, tu vois.
4: N'est-ce pas ?
2: Bah, écoute, hein ? Et pourtant, je suis blanc, hein ?
3: Ça n'empêche pas d'apprécier.
2: Si, moi je dis que il va falloir compter avec l'Afrique dans le futur, parce que aujourd'hui, Pierre, tu vois des grands créateurs africains. Je pense, je vais te donner que deux noms. Celui qui est le plus connu, on pourrait dire que c'est presque le Jean-Paul Gaultier africain. Il s'appelle Imane Aissi. Il est issu du Cameroun.
3: Que nous avons reçu plusieurs fois déjà à la radio.
2: Vous l'avez reçu à la radio ? Ah bon, bah alors tu vois. Et pour moi, c'est une élégance dans le choix des matières, dans le choix des tissus et surtout porté par ces beautés africaines qui sont pour moi extraordinaires. Quoi. C'est un autre monde, c'est une autre planète.
3: Musique, Sébastien, quand tu veux.

0: Et Gainsbury Pluriel 106.3, nous continuons en tout cas à voyager musicalement avec Rita Romain. Cette fois-ci, elle nous amène en Jamaïque hein, avec le reggae. C'est toujours dans l'album.
1: Oui, alors justement, tout à l'heure, je disais que je voulais me diversifier. Donc, c'était une balade, là, juste avant la Zislam. Et ensuite, ben, ça y est, je me suis mis au reggae aussi. Donc, qu'on vient d'entendre, ça s'appelle « Mon compte en haut ». Ça veut dire « Je t'aime ». Elle toujours « Je t'aime » dans
0: mes... Merci, je suis content.
1: Et donc là, je l'ai réalisé encore au pays l'été dernier. Je chante avec en duo avec un artiste qui est très, très connu au Seychelles qui s'appelle José Charles. Donc, je profitais quand j'étais là-bas, je l'ai approché, puis je lui ai dit, bon, ben, ça serait bien que tu chantes avec moi cette chanson, ce reggae. Donc, voilà, on vient de l'entendre. Et il est aussi sur YouTube. Yes.
2: Tu vois, c'est une spécialiste de YouTube.
1: Oui, alors, moi, tout de suite, c'est pour ça que, en fait, là, je suis à ma, disons, 9e chanson. Et à chaque fois, dès que j'ai fait un nouveau titre, je voulais faire une vidéo juste derrière pour que les
2: pour
1: gens
2: l'agrémenter.
1: Puissent... Bah, bien sûr, oui. Oui. Pour que les gens
2: Pierre,
1: voient.
2: Je trouve bizarre que Rita oublie de te dire qu'elle a quand même, dans sa carrière, je dirais, en France, elle est passée au Zénith.
1: Oui, c'est vrai. En 2013.
2: En 2013. Et elle est passée dans la...
1: Au Casino de Paris.
2: Les Divas de l'Océan Indien. Au Casino de Paris, c'était quand, ça,
1: en 2015.
2: Rita ? En 2015. Mmh. Donc, tu vois, c'est un peu ce parcours qui lui a permis quand même de rencontrer pas mal de gens dans la musique et qui lui a donné beaucoup d'accessites pour développer ce style très particulier du Sega.
0: C'est bien dit. Il y a un commentaire, hein ? Il y a rien à ajouter ?
1: Non.
2: T'as vu un peu comme un... Moi, je te prends une émission hein, toute la nuit, si tu veux.
0: Mais je suis le manager. Fréquence Paris Pluriel 106.3, c'est vrai que, bon, ben, elle en a fait des choses, hein, Rita.
1: Ah oui, je... Mais des événements...
0: 2013 ?
1: Ah oui, 2013,
0: et puis,
1: oui.
0: 2014,
1: et puis ça...
0: Fou, ça... Son album, hein, qui a un titre assez particulier... Mon entendre
1: ou
0: les quais pécassés.
1: Mon entendre ou les quais, ça c'était mon premier single. Mon entendre ou les quais pécassés, ça veut dire j'entends mon cœur qui se brise.
0: Voilà.
2: Tu remarques comme c'est triste le répertoire de Rita. Hein. C'est toujours de l'amour espéré, voulu, désiré.
0: Je pense mieux vaut ça plutôt qu'autre chose. Oui. Mieux vaut parler d'amour, mieux vaut essayer.
2: Enfin, dans une période qui est tellement dure. Comme la nôtre aujourd'hui, c'est vrai que ça donne un petit rayon de soleil dans.
0: Hein, et avec l'intervention sur les îles Seychelles, hein, je pense que ça met du bon au cœur.
2: Bah écoute, tu vas voir là, quand on va sortir, il y a un bus qui nous attend. Hein.
0: Avis aux célibataires.
2: Exactement. Tiens, tu es très fort, Pierre, parce que. En fait, c'est une île qui est prédestinée pour les célibataires, tu vois, parce que là-bas, ils ont l'opportunité de rencontrer des Seychellois. Ce sont des gens très accueillants, tu vois. Quand tu arrives chez un Seychellois, première chose qu'on te propose, c'est est-ce que tu veux dîner ou est-ce que tu veux déjeuner. C'est quand même assez exceptionnel, tu vois, des gens qui ne te connaissent pas, qui ne t'ont jamais vu par ailleurs. C'est très ouvert, c'est très convivial, c'est très accueillant.
0: C'est comme ça qu'on vit en Afrique.
2: Hein ?
0: C'est comme ça qu'on vit en Afrique.
2: Je dirais que tu n'as pas tort, parce que je suis allé dans plusieurs pays.
0: Il est vrai qu'avec la conjoncture actuelle, les choses changent un petit peu. Mais en tout cas, c'est comme ça qu'on vivait. La première des choses qu'on nous apprenait quand on voit quelqu'un et qu'on ne connaît pas, c'est déjà...
1: Oui, mais c'est la même culture, de toute façon.
2: Non, mais c'est vrai, tu as raison.
1: On fait partie de l'Afrique aussi.
2: Parce que je suis allé au Cameroun.
0: Je me rappelle, en fait, quand j'étais môme, une fois, il y a un monsieur qui passait, qui a demandé un verre d'eau. Et à la place du verre d'eau, mon père a demandé à ce qu'on lui fasse à manger. Ok ?
2: C'est vrai.
0: Il est entré, il s'est installé, il a mangé.
2: C'est vrai que j'ai été reçu en Afrique remarquablement bien, toujours, et toujours accueillant. Bon, ceci dit, avec les histoires de...
0: Ça
2: oui, mais enfin, tu as vu par exemple au Niger qu'actuellement, il y a encore un Français qui s'est fait prendre là-bas. Je ne sais pas si tu es au courant. Et c'est un peu difficile, tu vois, parce qu'on ne passe pas inaperçu avec nos jolis teints de blanc quand on se promène soit à Niamey, soit à Agadez. Et il y avait vraiment des problèmes de sécurité quand même. Mais bon, peut-être que dans le temps, tout ça va s'arranger et qu'on va retrouver la vraie Afrique que nous aimons tous voir et visiter.
0: Oui, je pense que l'humain doit travailler pour justement cela. Je veux dire, africain ou non africain doit travailler pour cela, pour qu'il y ait une sorte d'harmonie dans le monde où tout le monde sera entre guillemets bien. C'est un peu utopique, hein, je veux dire, mais je pense que ça va.
2: Est-ce que tu as entendu les informations ce soir sur la chaîne TF1?
0: Non, j'ai pas suivi.
2: Bon, c'est plutôt grave parce que l'ONU a fait une mise en garde internationale sur la famine qui s'est instaurée dans des pays comme le Nigeria, comme le Yémen, où tu as des populations à cause de la guerre qui ne peuvent plus travailler le sol et qui sont dans une misère absolument incroyable. Et je dis qu'il faut vraiment régler ce problème parce que il y a à peu près, enfin d'après les informations TF1 ce soir, 20 millions d'habitants des pays de l'Afrique de l'Est qui sont touchés par la famine parce qu'il n'y a plus rien à manger. Je veux dire, c'est dramatique d'entendre ça. Et le commentateur, je me permets de te dire ça parce que ça m'a touché, le commentateur a dit plutôt que les pays les plus riches au monde se réarmaient et qu'ils dépensaient à peu près, la France étant inclue dans ce calcul, 2000 milliards d'euros. Et le chroniqueur disait, avec 2000 milliards d'euros, on peut nourrir toute la Terre pendant 500 ans. Et ça m'a touché parce que je me suis dit, l'homme ne cherche qu'à se détruire, mais pas à sauver des gens qui sont... sur cette planète, c'est quand même dur.
0: Mais même ces gens, si on le laissait travailler simplement, je pense qu'ils s'en sortiront. S'il n'y avait pas ces côtés exploitation des minerais par-ci, ou intérêt quelconque d'une nation donnée quelque part dans le monde, je pense que les gens s'en sortiraient. Parce que par les passés, avant justement qu'il y ait cet échange entre l'Europe et par exemple l'Afrique, hein, les gens ont vécu pendant des siècles, hein, de leurs mains, de leur tête, ils savaient comment manger et travailler pour la terre pour
2: non,
0: manger.
2: Non, mais tu as raison. Si tu veux, ce que je trouve dramatique, c'est tu regardes la télévision, bon, juste pour information, ce soir il y avait The Voice. Et tout d'un coup, tu as un chroniqueur qui sort ça, tu vois, sur la famine, 20 millions d'habitants. Enfin, j'ai pas tous les pays en tête, mais il parlait essentiellement du Nigeria, du Mali, qui sont en train de crever.
0: Ça concerne l'Afrique en général, je pense, ces histoires-là.
2: Hein?
0: Ça concerne l'Afrique en général. Enfin, on va dire plus loin, le tiers-monde, en fait. Parce que tout pays confondu, il y a le même problème un peu partout. Il suffit de connaître ce qui arrive dans un pays africain. Alors on fait le tour de l'Afrique, vous retrouvez le même problème partout, comme par hasard.
2: Oui, mais tu vois, Pierre...
0: Et ce sont aussi les mêmes multinationales qui existent dans tous ces pays-là.
2: Par exemple, tu te rappelles, il n'y a pas plus tard que 6 mois, on nous a annoncé qu'il y avait une épidémie d'Ebola. Ebola. Tu imagines, en Afrique, Ebola. Et ils ont réussi à circonscrire complètement parce qu'ils ont mis les moyens. Ça veut dire que quand on veut, on peut.
0: Quand tu veux, les fonds. Quand tu veux pas, ils laissent.
2: Parce qu'ils ne voulaient pas que Ebola quitte l'Afrique pour rentrer en Europe, tu vois. Donc, ils ont fait tout ce qu'il fallait. Ils ont mis les moyens, les fonds, tout était là. Et ils ont réussi à éradiquer la maladie. C'est quand même extraordinaire, ça.
0: Autrement dit, toutes les questions volontaires. Alors,
2: Rita. Alors, Rita, on revient sur...
3: Je reviens, effectivement.
0: Vers notre chanteuse qui est avec nous ce soir. Hein,
2: je vais me faire engueuler après, je te dis pas, Pierre.
0: Alors, on est sur l'album qui est en chantier, au fait, en ce moment. Et quand est-ce que vous pensez le sortir?
1: Avec la volonté, je dis la volonté de Dieu. Au fait, j'ai
0: Je pense que Dieu veut déjà.
1: J'ai en fait, j'ai un dernier titre là que je fais en duo, mais là ce sera du zouk hein, avec un antillais. Il y a que ça qui manque. Hein. Et on a déjà, c'est déjà fait. On a déjà été mettre la voix, faire un premier G en studio. On a changé des petites choses et il faut que je retravaille encore dessus. Ça va pas prendre du temps. Et dès que c'est bon, je vais enregistrer. Puis bon, ben, l'album, ça va suivre après. Donc c'est juste qu'il faut. Il y a ce titre-là à
0: finir. Avant, après l'été.
1: Je pense que ce serait plus. Je pense que ce serait plus après l'été. Oui. Moi, je crois que je serais plus vers la rentrée. Parce que bon, l'été, bon, les gens sont pas là, donc c'est pas la peine de faire la promotion.
0: N'est-ce pas?
1: Oui.
0: Alors, qu'est-ce qu'on peut vous souhaiter?
1: Si j'aimerais bien faire un concert.
2: Voilà, bon. Tu vois, Pierre, si on pouvait trouver un moyen.
1: Alors, tu sais quel endroit
2: de
1: que
2: faire
1: j'aimerais bien. Que
2: L'Olympia.
1: Non, c'est trop. Non.
2: Pas l'Olympia? Bobino.
1: Non, j'ai fait le Zénith, j'ai fait Casino Paris. Paris, c'est déjà des grands. Comment dire
2: C'était
1: du lourd quand même. Non, j'aimerais bien faire cette salle. C'est okay. Le New Morning.
0: Le New Morning.
2: Ah, pourquoi mais attends, c'est jazz là.
0: Le New Morning, c'est jouable, hein, c'est pas impossible.
2: Oui.
0: Ça peut se faire, il suffit d'appeler et puis de prendre rendez-vous.
1: J'ai déjà été en contact avec la personne.
2: T'as peut-être pas tort.
1: Elle est pas grande. Oui,
0: c'est
1: voilà.
0: Une salle mythique.
1: Oui, c'est ça.
0: L'intérêt,
1: oui.
0: C'est ça. En fait, dans une carrière, en fait, il faut forcément que quelqu'un qui a vécu à Paris, qui a fait la musique à Paris, passe par là, je pense.
1: Oui, je veux absolument passer.
2: C'est vrai que la salle est très belle et qu'elle
1: j'adore.
2: Se prête très, très bien à cette ambiance. Parce que
0: ça intimiste un peu. Et puis
2: voilà.
0: Ça, c'est important.
2: Il y a beaucoup de... Comment on dit en français? De vibes, de vibrations dans cette salle. Assez extraordinaire, hein, c'est vrai.
0: Il suffit de tabler sur le Sega et puis c'est bon. On a dit que la nuit du Sega.
2: Tu as amené ton stylo, Rita? Voilà, Pierre, il va te faire signer un contrat là pour aller au New Morning.
1: Ce serait volontiers.
0: Si Marc peut nous parler du Fashion Week rapidement, très rapidement.
2: Bon, Pierre, je m'excuse auprès de Rita, mais la question m'a été posée par Pierre, donc je vais répondre. Pierre, nous sommes en plein dans les comment ça s'appelle, dans la semaine de la Fashion Week de Paris. Alors la Fashion Week de Paris, ce sont les collections qui sont présentées par les grands créateurs. Donc nous sommes actuellement en hiver, donc ils présentent leurs créations, ce qu'on appelle printemps-été. Mmh. Et puis il y aura un deuxième Fashion Week aux alentours du mois de juin pour présenter les collections automne-hiver. Donc nous avons énormément de créateurs noirs qui présentent actuellement leurs collections. Là, demain dimanche, par exemple, il y a à l'espace NGF des défilés de créateurs noirs. Si ça intéresse certains des auditeurs qui habitent sur Paris, l'adresse, c'est 7 rue du Plâtre, en plein dans le Marais. Et je n'ai malheureusement pas les artistes qui vont défiler, mais ce sont des jeunes créateurs. L'espace est très joli et il faut y aller assez tôt parce que il y a énormément de gens qui vont se déplacer. Et si certaines personnes sont intéressées par la mode, il est intéressant d'y aller. Il y a aussi d'autres défilés qui vont avoir lieu. Je pense principalement au défilé de Iman Aïssi, défilé de Alain Martial Tapolo. Je n'ai pas les adresses en tête, malheureusement, mais si vous mettez ces noms sur Internet, vous allez trouver les lieux où ils vont défiler. Hier soir, il y a eu un très grand défilé au musée du Quai Branly, le musée des arts primitifs.
1: C'était pour les 10 ans de
2: pour les 10
1: Chirac.
2: Ans du musée. Et nous avions le plaisir de voir le grand créateur Sadio Bi qui a présenté une collection de 25 modèles. D'ailleurs, que je mettrai sur ma page Facebook très prochainement. Et c'était vraiment extraordinaire. Parce qu'on est, dans un...
0: Elle s'appelle comment cette page Facebook?
2: Alors, cette page Facebook s'appelle par mon nom.
0: Marc Hirschet.
2: Oui, mais le problème, c'est que pour la voir, il faudrait que... Je crois que je vais la mettre sur ma page professionnelle. Parce que ma page professionnelle est accessible par tout le monde. Donc, c'est Marc Hirschet. Marc Hirschet, R-I-C-H-E-Z. Je dis bien avec le Z parce que j'ai un homonyme avec un T qui n'a rien à voir avec moi. Et donc, cette page s'appelle Marc Hirschet Pro, professionnel. Et là, je vais mettre le défilé Sadio B qui a eu lieu hier soir au musée du Quai Branly. Alors, c'était merveilleux parce que, Pierre, nous sommes dans un musée qui présente... Toutes les pièces qui ont été ramenées en France sur toute la culture noire depuis des siècles. Et se retrouver dans cette ambiance avec... Il y avait un film qui montrait, je crois, la République démocratique du Congo en fond. Et là-dessus, des mannequins qui apparaissaient avec des robes plus belles les unes.

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